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0: fleur.
1: Madame.
2: Oh, comme ça.
0: C'est du plastique. Des fleurs qui se gardent.
2: En effet, elles sont en caoutchouc.

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0: Il est 3h à Andorre-la-Vieille, 6h à Samarcande.
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0: Il est 4 heures à Tchernobyl et 6 heures à Beyrouth.
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0: quelquefois je suis triste de voir ce qu'on a fait de l'être humain. Un besogneux qui est enfermé toute l'année et qui de temps en temps va glisser sur la neige ou va se bronzer sur la plage pour compenser l'aliénation qu'il subit toute l'année. Ils viennent en vacances, donc ils essayent de compenser ce qu'ils n'ont pas, ce qu'ils devraient avoir toute leur dans la vie, ils l'ont que pendant un mois, voilà. Et ce mois-là, il faut compenser tout ce qu'on n'a pas eu durant toute l'année. Le monde moderne dit va libérer l'être humain. Mais l'être humain est-il libéré? Puisque de la maternelle à l'université, on est enfermé. Les jeunes appellent ça le bahut, d'ailleurs, chez nous. Ensuite, tout le monde travaille dans des boîtes, des grandes, des petites boîtes. Même pour s'amuser, on va en boîte. On y va comment? Dans sa caisse. Et ensuite, on a la boîte à vieux, en attendant la dernière boîte. Si ça, c'est un programme libérateur, alors c'est que j'ai pas compris ce que voulait dire la liberté.
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0: Il est 5h à Manchester et 7h à Yerevan.
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0: On nous signale un nouveau cas de télérapète dans le nord du pays. La télérapète est cette maladie qui fait rapetisser ceux qui regardent trop la télé.

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0: Il est 6h à Vérone, minuit à Pointe-à-Pitre.
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0: regarde, qu'est-ce qui te saute la première fois que tu vois ça? La première chose qui te saute aux yeux? Les briques? C'est les briques rouges?
1: Ouais.
0: Et le rouge, c'est la couleur de quoi? Le rouge, c'est la couleur du sang, le rouge, c'est la couleur des Indiens, c'est la couleur de la violence. Mmh. Hein? Alors que le fléau de notre société, et tout le monde s'accorde à le dire, est la violence, ils vont te foutre des briques rouges. 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
1: Ouais.
0: Parce que tout ça, c'est magouille et compagnie, c'est politico, je ne sais pas tout quoi, mais tu vois, c'est des histoires de fric. Mmh. 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T'en sens, tu vas n'importe où avec ta caméra.

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1: Le journal international. Bonjour Jeanne Bartoli.
3: Bonjour Clotilde et bonjour à tous.
1: Et dans ce journal, Vladimir Poutine qui assure que le conflit en Ukraine touche à sa fin.
3: Le président russe s'exprimait hier lors des commémorations du 9 mai. Il a opéré un changement de rhétorique, notamment vis-à-vis des Européens. Nous serons à Moscou pour le décryptage dans un instant. Alors que la trêve de 3 jours annoncée par Donald Trump entre la Russie et l'Ukraine, elle n'a pas tenu sur le terrain. Un cessez-le-feu qui tient en revanche entre l'Iran et les États-Unis, mais toujours pas d'un annonce de nouvelles sessions de discussion.
1: À la une aussi, il est entré tout à l'heure dans le port espagnol de Granadilla.
3: Oui, dans le sud de Tenerife, île espagnole de l'océan Atlantique, le navire de croisière MV Ondus, devenu un foyer d'antivirus, est arrivé donc sur place. Nous serons à Tenerife dans le journal de 9h, alors que l'antivirus relance certaines théories complotistes, comme aux États-Unis, vous l'entendrez. Enfin, la Commission européenne enterre le projet de renforcer la régulation des produits chimiques, promise il y a 6 ans dans le cadre du pacte vert. La révision n'aura pas lieu, la faute aux pressions des lobbies industriels.
1: Ce sont des déclarations qui vont dans le sens d'un changement de rhétorique de la part de Vladimir Poutine.
3: Et des propos rares tenus par le président russe hier dans le cadre des traditionnelles célébrations du 9 mai qui marque en Russie la date anniversaire de la victoire sur l'Allemagne nazie. Une parade très en retrait hier matin sur la place Rouge, sans matériel militaire pour la première fois depuis presque 20 ans. Vladimir Poutine, qui s'est exprimé à plusieurs reprises dans la journée, il a donc modifié une partie de sa rhétorique alors que le Financial Times faisait état jeudi de possibles négociations à venir entre le président russe et les Européens. À Moscou, les précisions d'Anis Al-Jabri.
4: Le matin sur la place Rouge, Vladimir Poutine assurait que son armée affrontait, je cite, des forces agressives de l'OTAN et le soir, devant les médias russes évoquant le conflit.
5: Je pense que les choses touchent à leur fin, mais cela reste une affaire sérieuse.
4: Cela concerne d'abord la Russie et l'Ukraine, a dit le président Vladimir Poutine, évacuant sans vraiment le dire, le rôle des Américains et ramenant pour la première fois la question du rôle des Européens sur la table.
5: Nous avons toujours bâti nos relations avec l'Europe sur des principes du respect mutuel et de la prise en compte des intérêts de chacun. Il ne s'agit pas d'une vaine formule diplomatique et nous finirons par rétablir les relations avec de nombreux pays qui tentent aujourd'hui de discréditer notre position. Mais le plus tôt cela se produira, le mieux ce sera. Pour nous, comme pour les pays européens.
4: Avec qui entamer le dialogue, le chef de l'État russe a sa préférence.
5: Personnellement, je préfère l'ancien chancelier de la République fédérale d'Allemagne, M. Schröder. Mais laissons les Européens choisir un dirigeant en qui ils ont confiance et qui n'a rien dit de désagréable à notre sujet.
4: En coulisses, il semblait que c'était plutôt un Italien qui tenait la corde. En attendant, sur le terrain, les deux parties s'accusent mutuellement de violer le cessez-le-feu. Un cessez-le-feu décidé in extremis dans la soirée du 8 mai. Anis El-Jabri, Moscou, RFI.
3: Mais c'est le feu qui avait été annoncé par Donald Trump, toujours englué dans le conflit qu'il oppose à l'Iran. Pas de réponse pour le moment des autorités iraniennes concernant la proposition américaine pour mettre fin à la guerre, alors que Donald Trump avait évoqué vendredi soir une réponse imminente de Téhéran.
1: On parlait de la Russie, Jeanne, où on trouvait refuge de hauts dignitaires du régime de Bachar el-Assad.
3: Après la fuite de ce dernier justement en Russie, mais cela n'empêche pas la justice en Syrie de tenter de faire la lumière sur les exactions, les crimes de guerre du régime de Damas. Aujourd'hui s'ouvre dans la capitale syrienne la deuxième session du procès des anciens hauts dignitaires. Le seul accusé présent dans le box est Atef Najib, cousin de Bachar al-Assad, considéré comme l'un des hommes ayant déclenché la révolution syrienne après la torture d'adolescents. C'était en 2011 et pour les milliers de victimes de la dictature, c'est un pas historique, alors que les recherches de charniers se poursuivent en Syrie. Témoignage à Tadamon, en banlieue de Damas, recueilli par Manon Chaplin.
6: C'est une immense fosse de laquelle sont retirés méthodiquement des ossements. L'excavation du massacre de Tadamon a commencé il y a une semaine, près de 13 ans après qu'une quarantaine de civils y aient été exécutés. Ce jour-là, 27 membres de la famille d'Abu Ahmad ont disparu. Il attend désormais que justice soit rendu.
7: Quand on est revenu à la maison, le salon était rempli de sang, il n'y avait plus personne.
6: Partout, Tadamon porte les stigmates de la répression du régime d'Assad, des fosses communes, des familles de suppliciés, des dizaines d'immeubles éventrés. Pour Moussa, le procès qui s'ouvre aujourd'hui représente une étape essentielle vers la justice transitionnelle.
8: Il n'y a pas eu un seul massacre, il y en a eu plein. Qu'est-ce qu'ils méritent ces criminels? Nous attendons des réponses.
6: Mustapha, lui, vient de Dera, berceau de la révolution. L'officier Atef Najib y est devenu un symbole de la répression.
9: Ce qu'il a fait à Dera, même un animal ne ferait pas ça à des enfants.
6: Poursuivi, entre autres, pour avoir fait torturer des adolescents suite à des slogans anti-Assad en 2011, il risque la peine de mort.
9: Lui et le régime nous obligeaient à penser que Bachar el-Assad était notre dieu. Qu'ils nous disent aujourd'hui où est Bachar el-Assad.
6: Aujourd'hui, Bachar el-Assad sera lui aussi parmi les accusés, jugé par contumace après son exil en Russie.
10: Manon Chaplin, à Tadamon, RFI.
3: Et parmi les soutiens du régime de Bachar el-Assad, le Hezbollah libanais qui continue d'affronter l'armée israélienne, notamment dans le sud du Liban, malgré la trêve en cours depuis le 17 avril. Hier, 15 personnes, dont une petite fille, sont mortes dans de nouvelles frappes israéliennes sur le sud du Liban, le Hezbollah revendiquant de son côté des tirs contre le nord d'Israël.
1: Ce dimanche 10 mai marque par ailleurs, Jeanne, les 25 ans de l'adoption de la loi Taubira.
3: Et en France, par laquelle, vous le savez, la France devenait le premier pays au monde à reconnaître l'esclavage comme crime contre l'humanité. Mais 25 ans plus tard, eh bien, le débat évolue après un récent vote porté par le Ghana à l'ONU qualifiant l'esclavage de crime le plus grave contre l'humanité. Plusieurs États africains veulent désormais aller plus loin, notamment sur la question des réparations. Une attente de plus en plus forte sur le continent africain, Christina Okello.
11: Pour Liliane Oumubieyi, chercheuse rwandaise travaillant sur les questions d'inégalité raciale et de justice historique, la loi Taubira constitue une avancée importante, mais incomplète.
12: Il y a un débat sur la reconnaissance, mais une reconnaissance symbolique de l'esclavage, mais moins sur la question des réparations. Cette résolution de 2026, elle est venue réactiver, même activer, cette question de réparation.
11: Selon la chercheuse, les discussions portent désormais sous des formes concrètes de justice réparatrice, réparations économiques, climatiques, restitution d'œuvres d'art ou encore compensation financière. Et si le débat semble avoir évolué au niveau international, beaucoup attendent désormais que cela se traduise aussi concrètement du côté français.
12: Qu'il y ait une reconnaissance. Parce que pour l'instant, on est resté sur une reconnaissance symbolique. Je pense notamment à la discussion qu'il y a eu beaucoup l'année dernière sur Haïti et sur la dette d'Haïti. Et la réponse d'Emmanuel Macron a été de mettre en place une commission d'universitaires et d'historiens sans que ça ne débouche sur des éléments concrets.
11: Liliane Oumubieyi critique également l'abstention de la France lors du récent vote à l'ONU porté par le Ghana. Alors que Paris s'apprête à marquer le 21 mai les 25 ans de la loi Taubira, la chercheuse estime que les attentes portent désormais sous des actes concrets en matière de justice réparatrice.
3: Christina Okello du service Afrique d'RFI.
1: Après plusieurs jours de traversée, ça y est, il est arrivé dans le petit port de Granadilla des Abona.
3: Dans le sud de Tenerife, île espagnole de l'océan Atlantique, le navire de croisière MV Ondus où a été détecté un foyer d'antivirus. Au total, 6 cas ont été confirmés. 3 personnes sont décédées. L'Espagne qui a accepté d'accueillir le navire malgré les réticences des autorités locales. Madrid a répété que le dispositif mis en place pour l'évacuation des passagers ne prévoyait aucun contact avec la population local. Nous serons avec l'envoyé spécial d'RFI sur place dans le prochain journal. Ce foyer d'antivirus qui relance aux États-Unis des théories complotistes et des fausses informations dont certaines datent de la période du Covid. Correspondance, Edouard Maille.
13: L'influenceur complotiste et d'extrême droite Alex Jones a écrit sur le réseau X « Les mondialistes lancent leur Covid 2.0 ». Dans son podcast, il accuse les organisations internationales et les élites mondiales de provoquer une hystérie, comme à ses yeux pendant le Covid, pour mieux contrôler la population.
14: L'Union européenne dit « Portez votre masque, ne sortez pas, des confinements sont nécessaires, arrêtez les voyages en avion, tout recommence, ils veulent des confinements, ils veulent le contrôle, ils veulent que l'économie s'effondre. »
13: L'ancienne élue républicaine au Congrès et qui a par le passé diffusé des théories complotistes, Marjorie Taylor Greene, a parlé sur le réseau X d'un virus manipulé, le comparant à une arme chimique pour ensuite avoir un vaccin pour les profits de certains groupes, même s'il n'existe pas de vaccin approuvé pour ce virus aux États-Unis. Et les réseaux sociaux ont vu d'autres théories, un virus créé dans un laboratoire, la volonté d'un nouveau confinement, que ce virus avait été prédit, ou l'opportunité de rendre obligatoire un nouveau vaccin. Et des fausses informations circulent également sur le traitement, notamment autour d'un médicament, l'ivermectine, un médicament déjà mis en avant au moment du Covid pour guérir, une affirmation réfutée par les scientifiques. Mais une docteure au Texas, suspendue depuis d'un hôpital pour diffusion de fausses informations, a elle affirmé que ce médicament permet de guérir du hantavirus, ce que dément également la communauté scientifique. Edouard Maille, Atlanta, RFI.
1: C'est une information qui a de quoi inquiéter.
3: Et la principale législation de l'Union européenne contre les risques des produits chimiques, elle devait être renforcée. Sauf que selon le média spécialisé Contexte et le quotidien Le Monde, eh bien cette révision vient d'être abandonnée par la Commission européenne suite notamment au travail des lobbies des industries chimiques. Précision avec Jeanne Richard.
15: La nouvelle version du règlement REACH, promise il y a 6 ans déjà et plusieurs fois reportée, promettait d'importantes avancées pour protéger l'environnement et la santé humaine, notamment l'examen des effets délétères des plastiques, jusqu'alors exemptés. La prise en compte de l'effet cocktail, car lorsque plusieurs substances chimiques sont réunies, leur nocivité est accrue. Ou encore la possibilité d'interdire toute une famille de composants chimiques. Aujourd'hui, la réglementation se fait molécule par molécule, alors qu'il faut en moyenne plus de 19 ans pour faire interdire une substance dangereuse. Sauf que depuis les dernières élections européennes en 2024 et la poussée de la droite et de l'extrême droite, l'UE opère de nombreux retours en arrière environnementaux au nom de la compétitivité de ces entreprises. À cela s'ajoute une intense campagne de lobbying des fabricants de produits chimiques. Ils ont rencontré plus de 90 fois des responsables européens l'année dernière pour plaider contre le règlement REACH. Les défenseurs de l'environnement, eux, ont eu moins de 20 rendez-vous, selon l'Observatoire européen des entreprises.
3: Jeanne Richard du service environnement d'RFI.
1: Et puis alors que le Sud-Liban, on en parlait, vit sous la menace de frappes aériennes israéliennes, un documentaire propose une plongée dans 80 ans d'histoire libanaise.
3: Il vient de sortir en salle. Elle est intitulée « Do you love me ?». Ce documentaire de Lana Daher dresse le portrait de Beyrouth uniquement à partir d'images d'archives. Sophie Torlotin.
16: « Do you love me ?» est une déclaration d'amour au Liban et à sa capitale, Beyrouth. Une déclaration uniquement composée d'images d'archives publiques et privées, extraits de fiction ou bribes de films familiaux.
17: C'est une expérience immersive à travers plus de 20 000 archives où le passé et le présent se repent pour raconter une autre histoire du Liban.
16: Lana Daher, au micro de Misha Khalil de Monte Carlo d'Oualia.
17: C'est un film sur la mémoire et aussi sur ce que le Liban a de plus fort, son énergie, sa créativité, sa musique et sa capacité à résister et à continuer. Do you love me?
16: Pour raconter l'histoire du Liban, Lana Daher est partie à la chasse aux images dans un pays où n'existe aucun centre officiel de sauvegarde des archives. Sa quête a été compliquée par le contexte économique et de nouvelles guerres déstabilisant le pays.
17: J'ai commencé à travailler sur le film en 2018 et maintenant en 2026, on a une autre guerre. Et maintenant, aujourd'hui, c'est même presque irréel de voir ces images.
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0: compliqué? Non, mais ça va.
1: En fait, tu veux me faire dire quoi? Ça va où?
0: Attends, excuse-moi, mais...
1: En fait, je viens de le faire. Donc là, j'ai répondu à la question de manière générale. Maintenant, on arrive à moi, c'est ça le truc? Attends, il faut que je trouve un angle d'attaque.
2: Si tu me prends...

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1: Le journal international avec vous, Martin Guez, et à la une, ces évacuations sous haute précaution à Tenerife.
3: Des précautions qui riment avec tension, alors que le navire de croisière Hondius est arrivé dans l'archipel espagnol des Canaries, où se trouve notre correspondant François Musso. 150 passagers doivent être évacués par l'OMS, alors que 6 cas d'antivirus ont été confirmés à bord du bateau. Israël a annoncé ce matin avoir relâché et expulsé 2 militants humanitaires de la flottille pour Gaza. Les ONG de défense des droits de l'homme et l'ONU élèvent la voix contre des arrestations en dehors de tout cadre légal. Drôle de fête autour de la rivière Narva qui sépare l'Estonie et la Russie. Côté russe, on célébrait les 81 ans de la victoire soviétique sur l'Allemagne nazie. Côté estonien, c'était la fête de l'Europe et au milieu coule une rivière plutôt glaciale. Vous l'entendrez, glaciale aussi l'ambiance dans le vestiaire du Real Madrid qui a complètement explosé cette semaine au pire des moments alors que le Real affronte le Barça ce soir dans le Classico.
1: Ça y est, le navire Hondius a achevé son périple chaotique à travers l'Atlantique. Le voilà arrivé à Tenerife.
3: Un rythme de croisière au départ d'Ushuaïa le 1er avril, avant que le séjour ne tourne au drame et à la psychose pour les passagers et la découverte d'une épidémie d'antivirus. 6 cas ont été confirmés par l'OMS. 3 personnes sont mortes de cette maladie rare mais connue, pour laquelle il n'existe ni traitement ni vaccin. Aujourd'hui, les évacuations vont s'enchaîner et on retrouve en direct des îles Canaries notre correspondant en Espagne, François Musso. François, l'Organisation mondiale de la santé prend toutes les précautions possibles pour éviter la psychose et les passagers qui commencent tout juste à débarquer.
4: Oui, c'est cela. Le Hondius est arrivé un peu plus tard que prévu d'ailleurs dans le port industriel de Granadilla, au sud-est de l'île, avec une nuée de journalistes sur le quai et environ 350 policiers. Comme prévu aussi, il reste à distance et le processus d'évacuation a commencé. Tout était en place. Pour cela, les Zodiacs qui vont chercher par groupe de 5 et par nationalité les passagers. Une installation sanitaire les attend sur le port pour voir s'ils présentent ou non des symptômes de l'antivirus, auquel cas il leur faudra rejoindre le principal hôpital de l'île. Si tout va bien, ils seront ensuite acheminés par autobus jusqu'à l'aéroport international du sud de Tenerife. Précisons qu'il sera alors placé dans ce qu'on appelle ici une burbuja wawa, c'est-à-dire une protection sanitaire autour d'eux afin d'éviter tout risque de contagion. Signalons qu'ils ne pourront se rendre à l'aéroport que si un avion les attend déjà sur la piste, toujours pour minimiser les risques. La plupart des pays des 22 nationalités ont répondu à l'appel en envoyant un appareil, mais apparemment il y a un retard dans le cas de l'Australie et des Pays-Bas au moins. Voici le dispositif qui s'est mis en branle avec les 14 passager espagnol et qui va prendre un certain temps.
3: Merci beaucoup François Musso, en direct de Tenerife sur RFI. La France a annoncé elle le rapatriement de 5 passagers dans les heures à venir. Le Premier ministre du pays, Sébastien Lecornu, tiendra cet après-midi une réunion pour faire un point avec ses principaux ministres à Matignon.
1: Dans l'actualité également au Liban, l'intensité des frappes israéliennes ne baisse pas.
3: 15 morts et encore hier dans le sud du pays, selon les autorités libanaises. Et ce, à quelques jours de négociations annoncées à Washington entre Israël et le Liban, l'État hébreu qui annonce par ailleurs ce matin avoir expulsé 2 militants arrêtés à bord de la flottille pour Gaza. C'était le 29 avril au large de la Crète, île grecque située à moins de 1000 km de l'enclave palestinienne. Plusieurs ONG ont alerté sur ces arrestations et sur les conditions de détention subies par ces militants humanitaires. L'ONU dénonçait des incarcérations en dehors de tout cadre légal. Nicolas Roca.
5: Deux étrangers arrêtés dans les eaux internationales puis emmenés de force dans le territoire israélien. Adel Abou Sali, membre du groupe de défense des droits humains Adala et avocate des deux militants.
6: Toute cette semaine, nous avons argumenté auprès de la cour israélienne qu'il s'agit d'une arrestation illégale qui s'est produite dans les eaux internationales sur un bateau italien et qu'il devrait être relâché immédiatement et de manière inconditionnelle.
5: Des arguments rejetés par le tribunal, accusés d'être affiliés à une organisation proche du Hamas. Les deux hommes n'ont pas été inculpés, mais ils sont tout de même restés en détention. Menottés, les yeux bandés dès qu'ils sortaient de la cellule, ils auraient aussi subi des menaces, selon l'avocate.
6: Ils ont tous deux déclaré avoir été menacés par les enquêteurs. Saïf a été menacé de voir sa famille et sa propre vie anéantie. Thiago, lui, a été menacé d'être tué ou d'être emprisonné pendant 100 ans.
5: Elle souhaite, sans conviction, déposer plainte pour ses abus.
6: C'est important de noter que ces plaintes ne débouchent généralement sur aucune prise de responsabilité. On constate un manque flagrant et manifeste de responsabilité. responsabilité de la part des autorités israéliennes face à leurs propres actes et violations du droit.
5: Une incapacité à condamner ses propres abus fréquemment dénoncés par les ONG au sujet des violences commises à Gaza ou en Cisjordanie occupée.
3: Et puis enfin, toujours au Moyen-Orient, l'Iran menace les États-Unis d'une lourde riposte après des frappes américaines contre deux de ses pétroliers dans le golfe d'Oman. Et puis au volet économie, le géant pétrolier Aramco profite lui de la flambée des cours du pétrole. Le géant saoudien annonce une hausse de plus de 25% de son bénéfice net au premier trimestre 2026.
1: La Russie, comme l'Europe, avait des choses à fêter hier matin, samedi 9 mai.
3: Sur la place rouge de Moscou, la Russie commémorait les 81 ans de la victoire sur l'Allemagne nazie. Le président russe Vladimir Poutine y a déclaré hier soir que la guerre en Ukraine se dirige vers sa fin tout en ciblant le rôle des Européens dans le conflit. Toute autre ambiance en Estonie, petit pays balte frontalier de la Russie, où l'on célébrait surtout la fête de l'Europe, notamment dans la ville de Narva qui fait face à la ville russe d'Ivangorod. Deux villes jumelles, deux villes miroirs. Reportage à Narva, Marielle Vituro.
7: Il faut planter le décor. Deux forteresses austères séparées par la rivière Narva. La suite, c'est Maria Smirnova, la directrice du musée, qui la raconte.
8: Nous avons déroulé une grande banderole qui montre Poutine en criminel de guerre. C'est très visible. En face, on peut voir le discours de Poutine sur la place rouge.
7: Des deux côtés, la musique et les festivités donnent le ton. Raïvo enseigne la mécanique. Il ne veut pas savoir ce qui se passe sur l'autre rive.
9: Surtout quand on voit ce qui se passe dans le monde aujourd'hui, je sens que c'est important de célébrer le fait d'appartenir à l'Union européenne.
7: Les 50 000 habitants de Narva sont quasiment tous russophones, alors on se presse par intérêt ou par ennui pour observer le côté russe. Irina vient de Sibérie, elle habite ici depuis 40 ans.
10: C'est une tradition, dans chaque famille il y a un héros qui est mort dans cette guerre affreuse. Ce n'est pas de la propagande, mon grand-père est mort, c'est la mémoire de notre famille.
7: Le premier ministre Kristen Michal a fait le déplacement.
11: L'Europe commence à Narva, nous nous engageons pour la sécurité de l'Europe dès le 1er mai.
7: Ici, à la limite de l'Europe, on se prépare à toutes les éventualités. La surveillance des frontières est constamment renforcée. Marielle Vituro, Narva, RFI.
3: Et sur le terrain militaire, russe comme ukrainien s'accusent mutuellement de violation de la trêve de 3 jours en cours. Hier, l'Ukraine a recensé 2 morts et 3 blessés et fait état de 51 attaques menées par la Russie sur son territoire.
1: 8h07 à Douala, au Cameroun. Un dernier hommage à Anissé Kané.
3: Opposant politique, leader du petit parti de gauche, le Manidem, il est mort en détention en décembre dernier, à l'âge de 74 ans. Son décès à la suite d'une élection présidentielle controversée avait suscité une vive émotion au Cameroun. Ses obsèques avaient lieu hier à Bomono, son village natal situé tout près de Douala. Anissé Kané, qui avait affiché son soutien à Issa Tchiroma Bakary, principal opposant à Paul Biya lors de la dernière présidentielle, ce qui lui vaudra son arrestation. Plusieurs personnalités politiques sont venues lui rendre un dernier hommage, non sans créer quelques polémiques. Notre correspondant Richard Onanena était sur place.
12: Un révolutionnaire ne meurt pas.
13: Retekwe, journaliste et camarade de lutte d'Anissé Kané, le pense. La flamme allumée par Anissé Kané trouvera un autre porteur.
12: Quand un révolutionnaire tombe, un autre prend le flambeau. Donc ne vous inquiétez pas, la lutte continue.
13: Mais au sein de son parti, le Manidem, les divisions ont persisté malgré l'appel à l'apaisement de son fils. Un communiqué du parti a annoncé l'exclusion de l'unique élu du parti pour avoir participé aux obsèques. Isaac et Banda Sangue.
14: La base militante du Mungo Sud a voulu qu'on soit présent aux obsèques de leur frère. C'est pour ça qu'on est là. Indépendamment de la position que la direction du parti a prise.
13: Jacques Bétramant, un militant de l'opposition, préfère saluer la mémoire d'un baobab de la lutte contre le néocolonialisme et en faveur de l'alternance.
15: Nous prenons l'engagement de continuer le combat de la libération du Cameroun, le combat de la souveraineté populaire.
13: De son côté, Joshua aussi, président du Front social-démocrate, regrette le départ précipité d'une voix forte des partis de gauche.
16: Il ne faut pas oublier que le SDF et le Manidem sont de la gauche. Nous avons eu plusieurs combats ensemble. Et je pense qu'aujourd'hui, nous allons combattre encore avec plus d'ardeur que hier, parce qu'il nous laisse ce legs-là.
13: Anissé Kané est mort en détention en décembre 2025. Il repose depuis ce 9 mai à Bomono, son village natal. Richard Onanena, de retour de Bomono, RFI.
1: Et à RFI, il est 9h09 à Paris sur RFI. Il y a tout juste 25 ans, la loi Taubira reconnaissant l'esclavage comme crime contre l'humanité était votée au Parlement français.
3: Le 10 mai 2001, Christiane Taubira était alors députée de Guadeloupe. Elle était hier l'invitée de Valérie Nivelon pour la Marche du Monde, émission à réécouter, même à revoir en vidéo sur notre site RFI.fr. Un quart de siècle plus tard, les familles de descendants d'esclaves sont toujours dans l'attente de réparation. Une justice réparatrice sur laquelle le Royaume-Uni possède plusieurs longueurs d'avance sur la France, Sylvie Coffey.
17: Une fois le crime reconnu par la loi, une fois le dialogue instauré entre les différents descendants, esclaves et esclavagistes, il faut aller encore plus loin pour aider les victimes qui subissent encore le racisme. Marianick Gournet est professeure à l'université de Bristol.
18: Le problème, c'est qu'aujourd'hui, on a une bonne partie de notre population qui est en souffrance. La population noire qui a eu en héritage cette exploitation humaine, donc l'esclavage. Et cette souffrance, c'est quelque chose qui ne peut être remédié que par la justice réparatrice. Nous avons des inégalités, surtout basées sur la race, qui ont été créées à travers le commerce triangulaire pour des raisons économiques.
17: Réduites en esclavage, déshumanisées, les victimes de ce commerce transatlantique qui a duré pendant plus de 4 siècles sont nombreuses.
18: Ce sont les victimes qui ont eu cet héritage de l'esclavage, que ce soit ceux qui ont été transportés sur la Caraïbe, sur les Amériques, qui ont quitté l'Afrique. Mais l'Afrique a été démunie par ce commerce.
17: La justice réparatrice pour cet universitaire est essentielle. L'un des dispositifs mis en place dans son université, ce sont des bourses données aux étudiants racisés.
3: La France, tout premier pays à reconnaître l'esclavage comme crime contre l'humanité, il y a tout juste 25 ans. À ce sujet, vous pouvez aussi réécouter l'interview de Pierre-Yves Bocquet de la Fondation pour la mémoire de l'esclavage. Il était hier votre invité, Clotilde Dumais.
1: Exactement. On termine avec le Real Madrid qui pique sa crise et qui ne fait pas les choses à moitié.
3: Non, c'est le moins qu'on puisse dire. Impossible de passer à côté de la guerre ouverte entre l'Uruguayen Federico Valverde et le Français Aurélien Tchouaméni. Les deux milieux madrilènes en sont venus aux mains cette semaine. Deux altercations et des amendes de 500 000 euros pour chaque joueur. Valverde touché par un traumatisme crânien. Il est forfait aujourd'hui pour le Classico face au Barça qui peut être titré. Le Real qui implose au pire des moments, Babacar Diarra.
19: Au Real Madrid, le navire se fissure de toutes parts et actuellement, personne ne peut colmater les fuites. Voir la double altercation entre Aurélien Tchouaméni et Federico Valverde sortir dans la presse espagnole en est une énième preuve. Étonnamment, les déboires avaient débuté lors du match aller contre le FC Barcelone, pourtant remporté fin octobre au stade Bernabéu. La colère de Vinicius Junior, remplacé à 20 minutes de la fin, avait étalé sur la place publique les dissensions au sein du vestiaire des Merengues. Vexé, le Brésilien avait déclaré à l'époque qu'il désirait quitter un club pourtant leader de Liga. Un peu plus de deux mois plus tard, c'est son entraîneur Xabi Alonso, en perte totale d'autorité, qui a été prié de libérer son poste avec peu d'effet sur les résultats. La saison sera vierge de titres, si ce n'est peut-être celui de meilleur buteur du championnat pour Kylian Mbappé, loin de faire lui aussi l'unanimité chez les socios. Pour remettre de l'ordre dans l'institution madrilène, l'ex-gardien légendaire Iker Casillas considère le retour de Xabi Alonso comme idéal, mais pour le moment, c'est plutôt celui du Portugais José Mourinho qui tiendrait la corde.
3: Kylian Mbappé de retour de blessure et qui a beaucoup de choses à se faire pardonner. Il pourrait être aligné avec son compatriote Aurélien Tchouaméni ce soir à 19h, temps universel sur la pelouse du Camp Nou. Barça Real, programme télé tout trouvé pour vous, Clotilde Dumais.
1: Ah oui, merci beaucoup Martin Guez. On poursuit l'actualité avec la revue de presse des hebdomadaires français et des journaux du dimanche. Avec vous, Sophie Pouzrat, et à la une en Ukraine, le périple d'un journaliste qui continue d'informer les habitants d'une zone pourtant menacée par les combats.
20: Un reportage dans les pages du Nouvel Obs suit le quotidien de Vassil Savitch, rédacteur en chef du Bulletin de l'Aube, qui livre son hebdomadaire chaque semaine en ukrainien à quelques kilomètres de la ligne de front avec l'armée russe. Au fur et à mesure que l'article se déroule, la tournée prend forme. À l'arrière du véhicule, une cargaison inattendue, rien qui ne puisse sauver une vie, rien qui ne puisse en ôter une. Des exemplaires de l'hebdomadaire local que Vassil distribue lui-même dans les villages de première ligne. Le journal ne lui rapporte plus rien, explique le Nouvel Obs, mais pour les habitants qui n'ont pas fui, il s'agit parfois de la seule information fiable de la semaine. Le rédacteur en chef se rend dans des villages proches du front, désormais hors des circuits postaux et humanitaires. La plupart se trouvent dans la zone de la mort, raconte le Nouvel Obs, qui évoque les visages familiers et les sourires fugaces des gens que Vassil salue chaleureusement avant de reprendre le volant tout en scrutant le ciel pour vérifier qu'aucun drone russe ne patrouille. Pour les quelques habitants de ces villages, résume l'article, sa venue vaut davantage que les nouvelles qu'il apporte. La preuve que le monde extérieur demeure et que la guerre n'a pas tout englouti.
1: Dans les pages des hebdomadaires hebdomadaire également Mathieu Pigas, le millionnaire de gauche qui s'impose dans le paysage politico-médiatique français.
0: À un an de la présidentielle, l'homme d'affaires cherche à peser dans le débat, appelant au rassemblement de la gauche, au point d'avoir des ambitions élyséennes, s'interroge la Tribune Dimanche, qui lui consacre un portrait dans ses pages. Sans invitation et sans mandat électoral, il se rêve en rôle d'influence à gauche, et pourquoi pas même un destin présidentiel. Dès lors, il multiplie les rencontres avec les cadres des partis, Olivier Faure, Clémentine Autain, et se vante d'être copain avec Mélenchon, précise Le Point. Mais au sein des partis, peu connaissent réellement le personnage, tempère la Tribune Dimanche. Tous le saluent de s'être engagé dans la bataille culturelle contre l'extrême droite. Car c'est là le cœur de son action, depuis plusieurs années, hanté par le 21 avril 2002, quand le leader du Front National, Jean-Marie Le Pen, s'était qualifié au second tour de l'élection présidentielle. Le financier s'investit de plus en plus.
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0: commencé il y a très longtemps, quand Alan Parrish, qui n'était alors qu'un jeune garçon, a fait une incroyable découverte.
1: Tu veux jouer ?
2: Il me fait peur, votre jeu.
1: Nicolas, tu veux qu'on se marie, non ?
2: Oui, mais si je suis mauvais ?
1: Non, il faut absolument que cette partie se passe bien.
3: 5 secondes !
4: Cite 3 choses rouges. Une tomate, des fraises, un stylo.
3: Donne tes réponses en 5 secondes.
5: Cite 3 monstres.
3: Dracula, Frankenstein et ma belle-mère.
6: Oh, on est trop dans la merde.
7: J'ai un sort, Will.
8: Je sais pas quoi faire.
9: Balance-lui une boule de feu.
10: Il faut que je fasse au minimum 13.
11: C'est trop risqué.
12: Clémence, 6 ans, et Baptiste, 9 ans, ont chacun choisi un jeu de société. Pourtant, nous ne sommes pas dans un magasin de jouets, mais dans une ludothèque.
0: Je vais devoir jouer et finir la partie ensemble.
13: Ce n'est pas mon tour.
1: C'est le tour de qui ?
14: Et bonjour à toutes et à tous, vous écoutez Radio Pays des Raux, RPH Sud, et c'est l'écho du plateau qui commence tout de suite. Salut Antoine.
15: Et salut Maïva, salut à tous et à toutes.
14: Alors, tradition des beaux jours égale tradition de l'émission enregistrée dehors.
15: Eh oui, ça y est, on a sorti l'émission dans le jardin de la Compagnie des Jeux.
14: C'est ça, et comme l'année dernière on était dans la rue, là on est dans un jardin, du coup ça fait deux fois, du coup c'est une tradition maintenant.
15: Allez, tous les printemps.
14: Pour défaire cette règle. Émission en extérieur à l'ODEV, depuis les jardins, comme tu viens de le dire, de la Compagnie des Jeux. Et petite émission spéciale, nous avons une thématique aujourd'hui. Il s'agit des grands jeux et plus particulièrement des jeux en bois.
15: Oui, on a en plus cette semaine sorti tous ces grands jeux, les jeux du monde, les jeux en bois, les jeux qui se lancent, les jeux avec des grands palets qui prennent toute la table, voire plus que la table. Des fois ça déborde. Et voilà, on les dépoussière, on les restaure et on vous convie encore à venir nous aider à les faire briller.
14: Et oui, donc dans cette émission, on va voir un petit peu ces grands jeux déjà, d'où ils viennent et vous à la compagnie, dans quel cadre vous les utilisez pourquoi on aime autant les grands jeux. On fera une rubrique coup de cœur, bien évidemment, parce que vous avez un catalogue bien fourni, donc tu vas nous donner quelques exemples de jeux un peu originaux qu'on voit pas partout, et on va voir que ça nous fera forcément un petit peu voyager. Un petit peu de jeux vidéo, et puis à la fin de l'émission, comme d'habitude, un petit point agenda avec des petites dates qui arrivent prochainement sur le mois de mai.
15: C'est parfait comme menu, ça.
14: Ça me paraît plutôt pas mal, moi aussi. Alors, on va commencer. Donc déjà, grand jeu, est-ce que tu peux nous dire de quoi on parle exactement quand toi, tu utilises ce mot de grand jeu ?
15: Oui, c'est vrai que la frontière est un peu floue. Il y a des grands jeux moyens, des grands jeux petits, des grands jeux énormes et des grands jeux depuis tout le temps. On joue avec ces grands jeux qui rassemblent. Du coup, nous, les grands jeux, on les a quand même catégorisés dans une autre partie. On a les jeux de boîte d'un côté, okay, qui sont vraiment en carton, et tous les autres grands jeux qu'on a sur une autre, dans un autre local, qui prennent pas, qui peuvent pas rentrer dans l'espace de la Compagnie des Jeux. Et
14: donc déjà, ils sont pas en carton.
15: Voilà, c'est ça, la nuance. Pas en carton, ils ont leur propre boîte, leur propre pion. Et donc on va avoir deux, trois types de catégories. On en a énormément sur des jeux d'adresse et une autre partie sur des jeux de réflexion et des jeux de défi. Très peu sur des jeux de coopération. Il y en a beaucoup, mais ils sont pas évidents. Il y a toute une catégorie à rebrosser aussi sur les jeux de coopération. Ils sont plutôt contemporains et les jeux du monde sont plutôt anciens aussi. Mmh. Donc on a ça à travailler également pour j'en ai revu un hier sur Bouge ton parc, c'est la Tour Infernale. Il faudrait qu'on le refasse. C'est un jeu où on doit être à 8 pour manipuler un genre de grue humaine, enfin une grue pas humaine, nous on a les ficelles et on doit soulever des pièces grandes pièces encore en bois. Pour nous, les jeux du monde, il y en a énormément, enfin il y en a travaillé sur le bois énormément et ça plaît à pas mal de monde. C'est des origines de la Compagnie des Jeux, lors de ce que les créateurs ont créé la Compagnie des Jeux, ils sont d'abord orientés là-dessus, d'avoir un panel d'au moins une cinquantaine de grands jeux pour pouvoir les disposer dans la rue, disposer sur les parvis des endroits où on va, et pour qu'ils soient visibles de loin et également que tout le monde puisse se mettre autour de la table et utiliser ce matériel. Les Jeux du Monde, ils sont appréciés parce qu'ils sont, c'est des grosses pièces, voire même certains claquent les pièces comme au backgammon pour effrayer l'adversaire. Donc avec des petites pièces, ça fait claque. Tandis qu'avec nos gros palais, ça fait vraiment, ça impressionne l'adversaire.
14: C'est plus impressionnant, ouais, c'est sûr. Et toi, du coup, tu les utilises à quelles occasions, ces grands jeux ?
15: Bah, à peu près tous les jours, au moins un. C'est ma, au moins un, je vais dire, un peu mon truc quotidien quand même, dans sortir dans le jardin. Et après, on va les utiliser énormément sur les animations en extérieur, où on, avec les collègues, les partenaires, comme ce week-end, on va être avec le Champ des Possibles et Sport au Féminin. Donc voilà, une proposition dans l'eau dev. Voilà, on va sortir des grands jeux et aussi un espace de jeu pour les pitchounes, pour les plus petits surtout. Et donc on va aussi sortir la catégorie grands jeux pour les petits, qui avec des règles très libres, plutôt sympa. On a ça. Et du coup, on les utilise énormément aussi sur les carrioles à jeux. Dans la ah oui, il y a plein de gens qui commencent à traverser le jardin. On va peut-être attraper des invités surprises.
14: J'ai l'impression qu'ils nous évitent pour l'instant, mais on va les avoir.
15: Oui.
14: Ok.
15: Et énormément sur les fêtes de village, on nous appelle à droite à gauche pour l'été, à côté aussi de propositions comme des concerts, des marchés, des fêtes de village tout simplement. Et donc là ça marche, on en a assez pour couvrir tout l'espace et pour que les gens qui soient dans son passage, des touristes ou des locaux, puissent prendre du plaisir.
14: Et du coup, toi, quand tu animes ces temps-là, quelle différence tu vois avec un jeu de plateau ou un jeu classique en boîte que tu poserais sur une table et un grand jeu ? Pour toi, les personnes qui viennent jouer, c'est quoi la différence pour eux ? Qu'est-ce que ça apporte en plus ou de différent ?
15: Je crois que c'est sur le temps de jeu, je dirais, un peu pragmatique sur ce coup-là, mais les grands jeux ne sont pas si longs que ça. Où normalement tu refais peut-être une nouvelle manche, une nouvelle partie où tu fais la revanche. Les jeux de boîte sont un petit peu plus longs, je vais dire, où tu te poses. Il y a peut-être ce côté-là où les grands jeux qu'on dispose, on met quand même des chaises avec des tables, mais les gens s'assoient pas forcément, se posent pas forcément, et peuvent le jouer debout et aller à un autre grand jeu. Il y en a pas mal qui effectivement font le tour du monde des jeux qu'on dispose. Donc ils peuvent jouer un jeu marocain, puis un jeu népalais, partir sur un jeu japonais, et en fait en une heure ils ont voyagé dans quatre continents différents. Donc un peu voilà cette nuance, et c'est très ancien, oui, il y en a qui sont vraiment très anciens. Et il y a ce petit côté-là aussi avec les jeux contemporains, les jeux de boîte. Et on en utilise aussi des jeux de boîte en grands jeux qui ont été redimensionnés.
14: Ouais, adaptés, quoi, tu veux dire.
15: Oui, il y a des passerelles aussi. On en parlera dingue, un petit coup de cœur aussi. Mais voilà un peu la nuance.
14: Et est-ce que du coup, le fait que peut-être on n'ait pas à se poser et à lire une règle, parce que c'est assez intuitif, ou alors en tout cas en quelques phrases, on peut t'expliquer comment ça se joue ? Ça permet pas aussi aux gens de jouer plus aux gens qui se connaissent pas, de jouer plus facilement ensemble.
15: T'as tout à fait raison. Hein. Les jeux qu'on a, ils ont en général 2-3 règles avec une ou même pas de contraintes. Donc ils sont assez rapides à expliquer. Il y en a aussi pas mal où on capte une règle qu'on a retrouvée dans un autre jeu. On en parlera peut-être, mais les jeux de dames, il y en a énormément où le jeu de dames a pas mal d'ancêtres, comme le Zama ou l'Alquerque, et on va retrouver cette façon de capturer les pions en sautant par-dessus les autres pions.
14: Mais donc du coup, historiquement, ça veut dire que les jeux qu'on a en boîte, en fait, ils reprennent des mécaniques qui viennent de ces grands jeux, de ces jeux du monde, selon toi ?
15: Oui, pas mal. Je pense, là tu me poses un peu une colle, mais oui, il y en a.
14: Je m'appelle Antoine, l'historien du jeu.
15: C'est qu'on en a pas mal de jeux différents, mais effectivement il y a pas mal de jeux de pions sur plateau. Donc il va falloir bouger les pièces, ou les aligner, ou sauter par-dessus, ou encadrer. C'était quoi ta question, pardon ?
14: C'était qu'en fait je me demandais si finalement les jeux de plateau... Ils viennent. Enfin, c'est pas. Est-ce que les jeux en bois, les jeux du monde, sont pas les ancêtres des jeux de plateau ?
15: Pas tous, non, pas trop quand même. Il y a quand même une origine, mais dans les jeux modernes, on va retrouver beaucoup plus de matériel, de cartes, de dés, de, et qu'on va pas retrouver forcément sur les jeux qu'on a, nous, des jeux du monde où on a nos pions et on avance nos pions. Et on a une grosse catégorie de jeux d'adresse, et tous ces jeux d'adresse, il y en a beaucoup moins dans les jeux de table, dans les jeux de société. On va éviter de jeter trop de choses quand on est assis.
14: Ouais. Oui, forcément. Bah écoute, trop bien. Alors, je vois que de suite, hein, jeu du monde et grand jeu, pour toi, ça, c'est un peu, ça va forcément ensemble, quoi. Oui. J'ai l'impression. Est-ce que tu peux un peu nous parler de certains jeux qui viennent d'autres pays et qui ont retenu particulièrement ton attention?
15: Et oui, alors je voulais commencer par un peu les jeux où on va jouer assis. Là, on installe des nattes, des plaids, et on a la Wallet que beaucoup de gens doivent connaître. Et il y a différentes versions aussi, plus ou moins grandes, géantes, ou plus voyageuses, où tu le claques et tu ranges. Mais du coup, ouais, la Wallet, j'aime beaucoup ce jeu, et il a fait le tour de l'Afrique avec des règles différentes un petit peu. Donc ça, c'est une règle, la Wallet. Ça utilise le Mancala. Et c'est le plateau, et on va retrouver des plateaux différents, genre un double Mancala pour le Mefouva. Il va y avoir 24 trous à la place de 12 pots, enfin trous, on va plutôt appeler ça des pots. Il y a d'autres jeux aussi qui font des cercles à la place d'avoir des rangées, et pas mal de jeux comme ça se jouent assis ou sur le bord d'un muret, ou sur le très, très très très agréable, très voyageur. D'autres, si on descend encore plus, on va avoir le Fanorona qu'on trouve à Madagascar, qui est aussi un peu un ancêtre, pas du tout, mais qui a un lien avec le jeu de dames, en tout cas des jeux d'alignement. On va avoir un plateau qui est très allongé, ce qui est perturbant parce que normalement ils sont assez carrés. Et là, on a un plateau un peu panoramique, avec pareil, avec des lignes en diagonale. Et on a. Il est encombré de pions, il manque juste, il n'y a qu'une case qui est libre, et après c'est une bataille de pions où ça se percute ou ça s'aspire. C'est le même mouvement mais dans l'autre sens, et on va aller percuter les lignes et les rangées de l'adversaire, et finalement épurer les pions. Et pareil, c'est encore un jeu qu'on peut jouer, qui se joue au sol, quoi, qui se joue dans l'herbe, ou très agréable avec un matériel très, très léger, puisque c'est une quantité de billes, de graines, ou de cailloux, ou, petite astuce bricolage, la pâte à modeler. La pâte...
14: Qui durcit ?
15: La pâte qui durcit, non, ouais. Encore mieux, avec la farine,
14: La pâte à sel.
15: Avec un petit colorant pour faire des pions colorés d'un côté et blancs de l'autre, ou d'une autre couleur, ouais. Ça, c'est la petite astuce, faites-vous des jeux avec beaucoup de pions, rapidement.
14: Ok.
15: Ouais. Un autre qui a un peu ce même là, ce même, voire même beaucoup plus de pions, et qui est très vieux, c'est le jeu de Go. Donc au Japon et sur les bords du continent asiatique se joue le jeu de Go, avec, il me semble que c'est un petit peu moins de 300 pièces pour un échiquier qui fait 19 par 19. Oui, donc c'est ça, il y a 400 cases, donc il faut 200 pièces blanches et 200 pièces noires. Et donc ça, c'est un jeu du monde aussi qui est... qu'on utilise peu, pas assez. Parce que les gens ont un petit peu peur des règles.
14: Ouais.
15: Mais les premières règles sont très faciles à apprendre, et on l'apprend en maternelle. Donc dès que la prochaine fois que vous voyez un jeu de Go, n'ayez pas peur.
14: Pensez aux enfants en maternelle.
15: Ouais. Il y a une version du jeu de Go qui se joue très très bien, et vous avez 95% des règles pour pouvoir pratiquer. Après, les fins sont pas... La fin du jeu est un petit peu plus compliquée que dans nos versions un peu européennes. On veut savoir tout de suite qui c'est qui a gagné. Ouais. Du coup, on fait le total des points. Là, c'est un peu une ambiance de territoire, où c'est celui qui aura le plus grand territoire. Donc, les gens ont un peu cette appréhension de... On comprend pas le jeu de Go parce qu'on comprend pas la fin. Mais okay. C'est celui qui a le plus de territoire qui gagne. Il faut savoir s'arrêter de jouer, et ça c'est un peu notre problème européen aussi, savoir s'arrêter de jouer, le jeu se termine quand un des deux joueurs ne veut plus poser de pièces parce qu'il perdrait des territoires, donc ça ne sert plus à rien de poser des pièces. Savoir quand est-ce qu'il faut terminer de plus poser.
14: Ouais, c'est que du coup on n'a pas de règles, enfin d'événements qui nous disent stop, le jeu est fini, c'est à nous de le définir, du coup ça nous perd un peu par rapport à nos habitudes.
15: Oui. en fonction du terrain que tu as occupé, il va falloir te dire à un moment stop, j'arrête la partie, ce n'est plus productif. Et c'est un très très très bon jeu philosophique, le jeu de Go, sur respecter son adversaire, voire même, c'est un des premiers jeux que j'ai découvert où tu as, pour rééquilibrer les niveaux des joueurs, celui qui est le plus fort prend des pierres d'handicap. Donc l'adversaire va avoir des coups d'avance en fait au début de partie. Il va par exemple poser 3, 4, 5 pierres d'avance et la partie commence à ce moment-là. Donc c'est super chouette parce qu'on peut jouer avec des niveaux complètement différents et ça fait quand même progresser celui qui est plus fort parce qu'il va devoir contrer déjà des pierres de retard quoi.
14: Donc, ok, ouais, ça donne envie, j'avoue. Ouais. Et ça se joue à deux.
15: Ça se joue à deux, ouais. C'est un jeu frontal, ouais, tout à fait. Ça se joue à deux et le plateau est assez, il est assez rapide à faire aussi. Si vous avez un peu le côté bricolage avec de savoir faire des lignes bien droites ou un peu tordues si vous voulez, mais plutôt droite.
14: Ok. Ouais, voilà. Et est-ce que tu as d'autres jeux comme ça qui viennent de pays dont on entend, enfin des jeux dont on n'entend pas trop parler ou qui sont un peu originaux
15: Alors tiens, on va aller au Tibet avec le Mingmang. Il ressemble au. Est-ce que tu te rappelles du Othello ou du Reversi?
14: Ouais, je vois la boîte, ouais, oui, effectivement.
15: C'est Othello et Reversi, ils ont une centaine d'années, je pense. Et pareil, ils se disent que l'autre a copié sur Othello, etc. Que l'un a copié sur l'autre sur les règles. C'est le jeu où on doit encadrer les pièces de l'adversaire pour pouvoir les retourner. Et donc là, le Mingmang, on va avoir pareil un plateau orthogonal de, tiens, on a quoi, 10 cases par 10 cases, et les pièces sont alignées sur le bord du plateau, sont déjà, elles font les bordures du plateau, les blancs côté par exemple sud et est, et les noirs côté nord et ouest, et on va aller déplacer ces pions dans l'intérieur du plateau pour pouvoir encadrer les pièces de l'adversaire et pouvoir les capturer. C'est un super jeu qui est très facile à jouer, de capture, tu vois, ça prend une page les règles, ça se communique en deux petites règles, et évidemment à la fin du jeu c'est celui qui a capturé le plus de pions ou qui en a le plus encore sur le plateau. Et j'aime beaucoup celui-là parce qu'il y a, combien il nous en faut, 36, ouais c'est ça, il y a pas mal de pions dans la boîte, c'est assez volumineux en termes de pions, donc on manipule beaucoup, on manipule beaucoup, très agréable. Et dans une autre version aussi, on a le Bac Bandit et le Bac Chalou qui se ressemblent beaucoup. C'est ce qu'on appelle des jeux de chasse. On va avoir un joueur qui a peu de pions et l'autre qui va en avoir beaucoup. Celui qui en a très peu, il peut sauter en général ou capturer les pièces des autres. Et celui qui a beaucoup de pions, par exemple il a 20 chèvres, il va falloir qu'il encercle, qu'il étouffe les quelques tigres qui sont sur le plateau. Donc là voilà, on a le Bac Chalou avec 4 tigres contre 20 chèvres sur un plateau avec un peu de diagonale, un peu d'orthogonale, et voilà, donc les tigres doivent sauter par-dessus les chèvres doivent enfermer les tigres.
14: Trop bien le côté asymétrique où on joue pas la même façon.
15: C'est assez dur et il y en a beaucoup qui disent oh, c'est plus facile de tel côté ou de tel autre.
14: Ouais.
15: Oui, c'est vrai. Non, ça dépend. En général les tigres, les carnivores, on a l'impression qu'ils sont plus forts.
14: Ouais.
15: Que les chèvres qui sont nombreuses.
14: Mais est-ce que c'est juste une impression ou est-ce que ce jeu veut nous faire passer un message?
15: Je pense que oui, il veut nous faire passer un message que les chèvres, avec le nombre, ouais, elles ont la force. Et on peut faire peut-être un peu des parallèles entre les sujets d'actualité, le nombre et le pouvoir.
14: Ouais, c'est ça, c'est ça.
15: Ouais.
14: Ok, donc Népal, Tibet.
15: Oui, et après tu as le Bac Bandit qui reprend aussi sur un plateau un peu différent. Ils font des piles de chèvres, donc dans celui-là tu peux les empiler, c'est assez rigolo. Et celui-là il vient du Sri Lanka, le Bac Bandit. Encore un jeu de chasse à deux joueurs sur des parties de 5-10 minutes. Ouais.
14: Est-ce que du coup ce côté voyage, c'est quelque chose sur lequel tu insistes pas mal avec les grands jeux? Pour toi, c'est vraiment quelque chose d'important?
15: Oui, pour leur montrer nos origines à travers cette culture du jeu qu'on a dans chaque pays et qui rassemble. Donc de montrer ce qui existe, sur quoi on s'inspire, c'est très très important pour continuer ensuite à essayer de développer, de créer ou de valoriser aussi surtout les jeux qui disparaissent un petit peu sous le tas de propositions et surtout des fausses propositions comme le Monopoly. C'est vraiment très c'est dommageable que tout le monde ait un Monopoly chez lui, mais pas un petit jeu du monde bien sympa à jouer. Ouais.
14: Et du coup, en France, le grand jeu, pour toi, il est associé à quel type d'événement ou de...
15: En France, c'est plutôt, on va les retrouver sur les fêtes foraines ou les anciennes fêtes foraines. Pas mal de jeux d'adresse comme les caramboles où on doit faire tomber toute la pile de boîtes de conserve, par exemple. Ou les jeux de la grenouille aussi. Donc, on va les retrouver plutôt sur les fêtes de village, sur les fêtes de quartier, ou peut-être sur des événements un peu comme le 14 juillet, quand les gens sont en vacances, c'est l'été. Voire même, on a vu aussi quelques fêtes foraines un peu alternatives, qui reprennent aussi des concepts comme ça, où on sent qu'il y a des mélanges, il y a des cultures différentes, où c'est peut-être des fois le design qui est autour, l'emballage qui est agréable. Donc ouais, en France, on a plutôt ces habitudes... Et peut-être à l'étranger, c'est peut-être différent.
14: Ouais. Et d'ailleurs, en France, tu nous as trouvé un exemple assez original.
15: Ah oui,
14: je trouve.
15: Oui, c'est dans peut-être le sud-ouest que ça se pratique. Je l'ai revu à Aurillac une fois avec des noix. Alors c'est l'attrape saucisson. Le jeu est assez simple. On a une machette pour celui qui veut se défier à essayer d'attraper le saucisson. Et on a un tuyau opaque dans lequel on va faire glisser un saucisson. Un tuyau qui est penché qui va faire accélérer le saucisson, et le saucisson arrive devant une planche de bois dès que vous voyez apparaître, vous devez taper et couper le saucisson en deux, et le saucisson arrive assez rapidement et on sait pas quand est-ce qu'il arrive. Donc voilà, c'est un bon jeu de foire sur des jeux de défis ou des jeux de défis rigolos, on va dire.
14: Possible de faire avec des légumes pour une version végétarienne.
15: C'est possible, oui.
14: La trappe poireau.
15: La trappe navet. Mais il y a sa version coquille de noix.
14: Ouais. Et ça doit être hyper dur avec une...
15: La noix, c'est juste infernal. En plus, il te donne un maillet énorme. Donc du coup,
14: il faut l'écraser, quoi.
15: Oui, tu as la noix qui passe très rapidement et ouais, il faut l'écraser.
14: Ça me fait penser, tu sais, dans les... Enfin, je l'ai jamais vu en vrai, mais ces fameux jeux où tu as des personnages qui sortent d'un trou et il faut l'écraser...
15: Ah oui, il faut taper sur leur tête.
14: En fête foraine, là, ça me fait penser un petit peu à ça.
15: Ah oui, c'est vrai que ça existe en fête foraine à côté de la mare au canard. Oui, il y a ça.
14: Mais ça fait longtemps que j'en ai pas vu quand même. Je sais plus trop si ça existe toujours, ce genre de jeu.
15: Un jeu de rapidité, ouais. Taper tout.
14: C'est ça.
15: Trop rapide.
14: Pour finir sur cette thématique, à la compagnie aussi, vous avez, on en a parlé quelques fois, mais un établi où on peut travailler le bois. Toi, c'est une matière que tu aimes bien, le bois.
15: Oui, si on a des outils qui sont bien aiguisés. Donc on a réaiguisé les ciseaux à bois hier. Bravo à Yvan, notre service civique qui a pris l'initiative de restaurer les ciseaux à bois. Maintenant, on peut restaurer les jeux. Et donc oui, on a un petit établi à côté de la cuisine, à côté de la salle de jeu libre, à côté de la grande salle, où on a laissé plein de pions en bois aussi, qui viennent de tourneurs de la Drôme. On a acheté aussi des billes en bois, des sabliers, des dés. On a désossé aussi pas mal de jeux. Comme ça, on en a mis dans des caisses pour le prochain qui arrive et qui a une ambition, un projet. On peut mettre à disposition des tuiles, de la peinture, des petits outils en bois. Alors on a sorti les gros outils électroportatifs, mais ils sont pas loin. Donc dès qu'on a un projet avec de la découpe de bois où il faut faire des mètres linéaires ou ou du nombre, on peut sortir aussi nos grandes machines.
14: Donc petite question, si j'ai à la maison une planche de bois et que me vient l'idée d'en faire un jeu de go, peu stylé quoi, je peux venir vous voir et vous demander un petit conseil et puis travailler un peu ma planche.
15: Ouais, utiliser les ressources, les règles droites, utiliser un peu les astuces pour centrer le plateau ou trouver des tasseaux aussi pour faire le cadre. On peut encadrer le plateau ou trouver des pieds, des pions. On a 3000 roues encore en stock sous l'escalier. Donc 3000 roues, ça doit être genre 5-6 cagettes, anciennes cagettes très épaisses. Et donc ça, ça peut faire des pions. Alors elles sont assez grosses. Okay. Des roues en bois, pardon. J'ai pas dit des roues en bois.
14: Tu voyais pas roues, des roues. Alors, oui, je réfléchissais, des roues de quoi ?
15: Des roues de voiture, des roues.
14: Ça fait beaucoup.
15: Non, des petits trous en bois qui doivent faire 4 à 6 cm de diamètre. Okay. Et du coup, je les utilisais énormément pour faire des pions, vu ouais. qu'on en a une grosse quantité, ou à donner. Ou des fois, on fait des voitures aussi. Sur des, ça, c'est assez utile avec les jeunes, avec les plus jeunes, de faire des assemblages de bois. Il y a deux projets que j'aime beaucoup. C'est de faire un socle de voiture pour faire avec 4 roues. Bah, du coup, on peut faire une voiture en bois. Mmh. Et ensuite, tu as tout le loisir d'équiper ta voiture d'éléments comme tu veux. Ou ton objet roulant non identifié, comme on les appelle, de la peindre ensuite. Et l'autre projet que j'aime bien, c'était flûte. J'ai perdu. Ah si, non.
14: Avec des roues aussi.
15: Avec des roues, je crois plus. Mince. Je vais savoir, je vais revenir.
14: Okay, ça revient. Et ces moments de bricolage, entre guillemets, ils sont quand dans la semaine on peut faire ça, venir faire ça quand
15: En général, le soir, sur les temps pour jouer, s'il y a un animateur qui est disponible pour ça, il peut vous accompagner, ouvrir l'atelier, ouvrir quelques pièces, Et ensuite, on a les projets de faire d'autres séances typiquement là-dessus. Donc okay. Là, par exemple, toute cette semaine, c'est ce qu'on fait tous les matins. Et on va en reproposer pour juin, peut-être l'été et à la rentrée. Des propositions un peu différentes aussi. Peut-être en faire également sur juste de la création pure de règles, de la conception brute de cerveau en ébullition. Donc l'idée de se mettre pendant une heure à 4, 5 ou faire des petits groupes avec des contraintes pour essayer de créer un nouveau jeu. Et à voir la semaine prochaine s'il est viable, on le construit.
14: Ouais, donc s'expérimenter un peu.
15: Oui, en fonction aussi, quoi. Surtout des envies des gens. Donc on ne va jamais imposer un style ou un autre. Ouais. Il faut que ça vienne de vous et c'est ça du collectif. C'est ça qui est génial d'aller chercher, d'assembler des bonnes idées d'un peu partout.
14: Et ça prend du temps à faire tout ça ?
15: Alors, une version. Test carton, ça peut en un quart d'heure ça peut être fait. À deux, ça peut être très rapide pour faire un premier prototype. Et une version un peu plus aboutie, fignolée en bois, vernis, poncée, bien propre, on va prendre plutôt 4-5 sessions.
14: Ok.
15: Ouais. Donc, allez, 4-5 matinées, on sort un superbe jeu bien fini en bois. Et ça dépend après les envies des gens aussi, s'ils sont plutôt courbes ou plutôt faire des trucs assez droits. Ça peut être plus ou moins long. Si okay.
14: Il y en a pour tous les goûts en tout cas, qu'on aime les choses bien droites ou un peu courbées, les deux vont bien.
15: En tout cas, moi j'ai lâché sur l'esthétique ouais, des jeux.
14: D'avoir un truc parfait, quoi.
15: C'est ça. Ouais. C'est faites-vous plaisir avant tout et on peut toujours améliorer et reprendre. Enfin, toujours. Non, si tu coupes le truc en deux, on peut plus le reprendre.
14: Tu peux recoller peut-être quelque chose après, mais de toute façon, c'est le principe des prototypes, quoi. On essaye quelque chose et puis après, on le refait, on l'améliore.
15: Oui. Oui, et d'essayer de passer à la phase de faire des jeux finis, d'aboutir des jolis jeux. Et alors, méfiez-vous aussi sur la grandeur des jeux. C'est pour ça qu'il faut faire un prototype avant,
14: ouais.
15: Que ça puisse quand même rentrer dans le camion, dans le véhicule, dans l'étagère, dans le... Pas faire trop grand. Au bout d'un moment, il y a trop grand. Ou des fois trop lourd.
14: Oui, il faut réfléchir au stockage après, parce que c'est vrai que ça se... Enfin, une fois qu'on l'a après à la maison...
15: Oui.
14: Où est-ce qu'on le range, comment on le stocke pour pas qu'il se détériore et tout ça, quoi.
15: Oui, s'il est magnifique, tu le mets au mur et t'as... Comme les carums se font souvent accrocher au mur et la boîte de pions dans l'étagère. Après, si... Oui, bon, voilà. Et les jeux moches dans le grenier.
14: Sous le lit.
15: Sous le lit.
14: Très bien, bah merci beaucoup en tout cas pour toutes ces astuces, ça donne trop envie je trouve de venir. En plus plein de fois on a parlé d'offrir des jeux, de fabriquer des jeux et après de les offrir et tout ça. Je trouve que c'est vraiment une super idée de se lancer dans un projet comme ça et puis finalement de le garder pour soi après.
15: de pas l'offrir, c'est difficile ça.
14: Mais enfin voilà, d'avoir un objectif et d'essayer de prendre un de ces jeux anciens dont tu nous as parlé ou de ces jeux d'un pays un peu éloigné et puis de le faire à son image. Enfin, je trouve ça vraiment trop cool comme.
15: Oui. T'as vu là où t'as mis le doigt ouais. Sur le Royal Dur. Alors lis l'année.
14: Moins 4500 ans.
15: Oui, c'est ça.
14: Avec un moins devant.
15: Avec un gros moins devant. Oui. Ouais. On a retrouvé le Royal Dur sur la tombe d'un. Ah, de tout en carton sûrement. et donc, mais on n'a pas la règle de ce jeu. Donc des gens ont essayé de faire une règle sur ce jeu de bataille avec des pierres et des anciens dés. Et ce jeu est superbe, donc ouais, il faut le tenter.
14: Trop bien, t'es archéologue, tu trouves un jeu, on t'a pas donné les règles, il faut que t'arrives à comprendre comment il se jouait, quoi.
15: T'as le plateau, t'as les pierres et t'as les dés un peu, les dés bâtons, ça c'est marrant.
14: Des bâtons.
15: T'as 6 bâtons et on va avoir un côté incurvé et un côté plat, ou un côté avec un point et un côté sans point. Et en jetant ces bâtons, tu vas te retrouver avec, sur les 6 bâtons, 2 points et voilà, par exemple. Donc ça, si t'as 2 points, tu avances de 2. Si t'as 5 points, t'avances de 5. Si t'as 1 point, t'avances de 1. Donc c'est une autre façon d'avoir des dés et d'avoir jouer au hasard, enfin d'avoir un matériel qui te... hasardeux.
14: Ouais, donc c'est le jeu royal dur des apostrophes UR.
15: De la ville des Sumériens il y a très très très longtemps.
14: Ouais, dans le groupe des jeux Bagamon. Ok, trop bien. Bah, merci beaucoup pour toutes ces idées et toutes ces propositions. C'est vraiment passionnant. Je vous propose qu'on fasse une petite pause musicale et puis on se retrouve juste après.

0: Allez, on est de retour dans notre émission L'écho du plateau. On est toujours en extérieur dans la cour de la Compagnie des Jeux, au bain douche à l'Odève. Il fait bon, ma foi, on est bien, on est tranquille, on entend les petits oiseaux au loin, les passants qui font leur vie, tout va bien. Et on parle aujourd'hui de grands jeux, de jeux en bois, de jeux du monde. Et donc on vient d'en parler dans une grande première partie. Et là maintenant, Antoine, tu vas nous faire un petit zoom sur deux jeux en particulier qui sont assez originaux, ou en tout cas qu'on ne croise peut-être pas très souvent. Tu veux commencer avec lequel ?
1: Cornol ou Marrakech
0: Ouais, où veux-tu nous emmener ?
1: Allez, on va faire le Cornol parce que c'est vraiment mon coup de cœur favori.
0: Allez.
1: Découvert il y a quelques années, c'est un super jeu d'adresse qui peut jouer à deux ou en équipe de deux. Et on le retrouve pas mal dans les pubs, dans les bars américains en ce moment. Il fait il est très populaire là-bas. Comme on va retrouver des cibles de fléchettes dans les pubs anglais ou d'autres jeux en Belgique ou ailleurs, celui-là, c'est celui que tu mets en extérieur sur ta terrasse de café de ta brasserie, et les gens peuvent jeter des sacs de maïs de 400 grammes sur 6 mètres sur une planche avec un trou. Et ça, c'est agréable.
0: Alors, il y a une description plutôt marrante dans le catalogue de la compagnie au sujet de ce jeu, donc Cornhole. Alors, tout le monde connaît a priori la véritable origine du Cornhole. Les Allemands vous diront qu'ils l'ont inventé au XIVe siècle. Les Anglais y sont probablement pour quelque chose. Et même aux États-Unis, où le jeu a connu son véritable essor, les États du Kentucky, de l'Illinois, de l'Indiana, de Virginie, de l'Alaska et de l'Ohio se félicitent tous d'être à l'origine de son succès. Donc en fait, on ne sait pas d'où il vient, quoi.
1: Non, apparemment, c'est
0: pas
1: mal. Ce qui est chouette, c'est qu'ils sont mis d'accord sur la règle, a priori. Ils ont tous la même règle de jeter le sac de maïs sur une planche avec un trou au milieu. Alors, c'est une planche de 60 par 1,20 m.
0: Ok.
1: Avec un petit trou.
0: Un peu incliné,
1: c'est ça. Et chacun a sa planche normalement, c'est 8 mètres. 6 mètres, ça peut être pas mal. Et on a. Le principe, c'est de jeter ces sacs de maïs qui font 400 grammes sur la planche de l'adversaire. Tu marques un point. Et si tu la mets dans le trou, 3 points.
0: Et t'es à combien, attends, redis-nous, de distance ?
1: À peu près 5... c'est 8 mètres.
0: Ah
1: officiellement,
0: oui, quand même,
1: c'est 8 mètres. Ça fait loin, 8 mètres.
0: Ouais,
1: 6 mètres,
0: loin.
1: C'est pas mal pour des parties un peu familiales.
0: Donc c'est un peu pour les amoureux de la pétanque, mais qui ne roulent pas, quoi.
1: Oui, ça glisse un peu. Oui,
0: ça glisse un peu,
1: ça
0: oui,
1: peut glisser sur la planche
0: incliné,
1: aussi.
0: D'accord.
1: Tu peux arriver à déplacer tes sacs pour faire rentrer les sacs qui ne seraient pas rentrés au premier coup, les faire glisser dedans.
0: Ah et, oui, tu peux pousser avec un autre lancer.
1: Oui, et la grosse astuce de ce jeu qui marche quand même au niveau de la règle, c'est qu'on fait la différence des points entre nous deux, et celui qui a marqué le plus de points prend cette somme dans son score. Par exemple, tu marques 10 points et j'en marque 4. La différence est donc de 6 et tu marques 6 points sur le jeu. Le premier à 13, bizarre comme la pétanque, a gagné.
0: Ok.
1: Donc ils ont dû s'inspirer un peu de je sais pas ce chiffre 13 d'où il sort, mais il revient souvent.
0: Au palais, c'est quoi tu connais le
1: Ah, y en a plein.
0: Le score ? Il y en a plein différents.
1: Je sais pas, le palais glissé, le palais breton, le palais qu'est-ce que j'ai, le palais chinois. Non, j'ai pas le palais chinois.
0: Le palais chinois. OK.
1: Oui, voilà.
0: D'accord.
1: Super jeu à aller découvrir. Par contre, c'est assez imposant comme matériel. Vous pouvez en trouver aussi maintenant dans des petites boutiques, mais je vous déconseille, faites-le vous-même avec deux planches de placard, des tiroirs, des portes. Ça se fait avec deux petits pieds, deux grandes planches. Et alors, pour l'astuce, pour les sacs, j'utilise des jeans. Les pièces de jeans sont déjà les pieds des jeans. Les jambes, du coup tu peux te faire déjà des sacs avec ça, tu découpes des vieux jeans, hein. Tu découpes ça et
0: oui, t'as qu'un côté à coudre.
1: Ouais.
0: Quoi,
1: tu remplis soit de sable, de ce que tu veux, qui fasse un peu.
0: Ah,
1: les 400
0: pour faire carrément les sacs à jeter.
1: Pour faire les sacs.
0: D'accord,
1: chaque fois je précise pas de quoi je parle, je suis désolé.
0: Oui, je pensais que tu parlais d'un sac pour ranger les choses.
1: Ah oui, non, les sacs à jeter du Cornhole, c'est la petite astuce pour les faire
0: et
1: soi-même.
0: Rempli de maïs.
1: Alors normalement c'est du maïs, mais alors, attention, si vous avez un peu d'humidité, les sacs peuvent germer.
0: Et après, les mangent.
1: Donc si vous laissez un peu les jeux d'or, mettez des trucs qui germent pas.
0: Ouais, du genre quoi ?
1: Du sable, par exemple, c'est pratique. Ouais.
0: Ouais,
1: et puis on consomme pas du maïs qu'on aurait pu consommer. Non mais j'en récupère ceux pour les poules.
0: Okay, ouais.
1: Ou du maïs qui a déjà été... comme on a des poules aussi, on récupère ce qu'elles ont piétiné, pas mangé, ça peut faire l'affaire aussi,
0: okay,
1: en mode récup.
0: Donc c'est le corn hall, voilà, si vous voulez vous lancer. L'exemple, je sais pas, c'est celui que vous avez ici à la compagnie ?
1: Non. Malheureusement, il n'était pas fini. Ça, c'est une version sur Internet.
0: Ok, il y a des versions décorées qui sont très mignonnes. Enfin, ça, c'est joli comme tout, quoi.
1: Oui, t'as tout à fait raison. Ça laisse le loisir de mettre un style à ton plateau unique. Ouais. Et il y a d'ailleurs des professionnels qui te proposent des versions sérigraphiées à ton prénom ou ton style.
0: Ok, deuxième zoom que tu voulais proposer, on quitte les États-Unis et tu nous emmènes au Maroc.
1: Oui, je vous emmène à Marrakech avec Dominique Erhardt qui a fait en 2007 un super jeu avec des pions qui vont être des tapis. Donc c'est super agréable, on a des tapis pour placer ça sur le marché, le grand marché de Marrakech, le marché de vente de tapis. Donc, et ce jeu, ils l'ont édité en géant. Donc on a une grande version avec des tapis qui doit faire 10 cm quand même. Et ce jeu va... On va empiler nos tapis au fur et à mesure sur le plateau, qui doit faire 8 par 8. Et petit à petit, on va recouvrir les tapis des autres. Chacun a sa couleur, un peu son style, avec des petites arabesques qui sont toutes mignonnes. Et donc, petit à petit dans le jeu, on va laisser apparaître nos tapis, notre couleur. Et à la fin, celui qui en a le plus va gagner la partie. Et en même temps, il y a un petit personnage qui s'appelle Assam et qui va voyager sur le marché. Et à chaque fois qu'il va tomber sur un tapis, et ben, un petit peu comme le Monopoly, tu dois payer à la personne... sur la personne sur laquelle tu as mis ton personnage, tu dois payer 1, 2, 3, 4 dirhams en guise d'échange. Donc il y a une petite monnaie, un petit jeu de monnaie qui se fait entre les joueurs et un petit jeu de placement de tapis. Donc un peu le double mécanique qui est agréable dans ce style de jeu.
0: Et pourquoi en grand jeu, du coup, tu trouves ça encore plus agréable que la version classique ?
1: Les tapis ils sont tout petits, ils sont grands comme mon doigt,
0: ouais,
1: et là les tapis sont grands comme ma main. C'est vraiment très agréable et puis c'est très joli, un jeu vraiment très fini. C'est lui-même c'est Dominique Erhardt qui fait également ses illustrations, donc il est joli comme tout. Donc et tu peux te faire ta version aussi, j'avais commencé la mienne mais je l'ai abandonnée en découvrant qu'on l'avait déjà à la compagnie et qu'il était dans le commerce, qu'il le vendait, donc tu peux te faire aussi ta version avec les tapis de ton choix. Mais je te déconseille de faire une trop grosse version, sinon tu vas...
0: Non, ça rentre pas dans la voiture.
1: Oui, car il nous faut 20... Non, c'est 60 tapis quand même, oui. Il nous faut 60 petits tapis, donc ça peut se découper dans du vieux tissu aussi.
0: Ouais, tu disais 10 cm les tapis, quoi.
1: Oui, ouais, okay. Ouais. Et ça peut être un peu coupé droit quand même, si. Coupé droit, mais si c'est coupé de travers, ça marche quand même.
0: Ouais, mais là, on peut s'amuser, essayer de faire un peu de couture, quoi. Ouais. Essayer de faire des belles finitions et tout, c'est sympa, quoi.
1: De faire des petites franges, de faire le tapis d'Aladin. Et il y a un personnage, de la monnaie à faire, donc ça peut être des pièces de bois ou trouver des graines et le vendeur de tapis. Voilà.
0: Excellent.
1: Super jeu qui se joue de 1 à 4 et okay. Qui met une petite
0: grosse
1: demi-heure.
0: On peut jouer seul aussi. Bonjour.
1: Ah, j'ai dit 1 à 4, je me suis trompé. Non, de 2 à 4 du coup. Non, tu ne peux pas jouer seul là-dessus.
0: D'accord. Donc c'est le Marrakech de Dominique Erhardt.
1: Oui.
0: Erhardt.
1: Ah oui, il y a 2 H. Méfiez-vous.
0: C'est ça.
1: Ouais. Et sorti en 2007. Du coup, c'est pas un.
0: Plutôt récent, ouais.
1: Ouais, plutôt récent.
0: Très bien, merci beaucoup pour ces deux zooms, ces deux coups de cœur, donc le Cornhole et le Marrakech. On remettra sur le podcast de l'émission hein, quelques infos sur les règles et tout ça, si vous voulez vous lancer dans la création d'un jeu ou venir voir un petit peu celui qui pourrait vous intéresser.
1: On le dit jamais assez, mais avant de concevoir un jeu, il faut vraiment le tester.
0: Ouais.
1: Ouais.
0: Pour être sûr que ça nous plaît bien et qu'on sent la construction, quoi.
1: Oui, c'est ça. De ne pas passer 4-5 sessions à faire un jeu qui ne vous plairait pas.
0: Ce serait dommage. Eh bien écoutez, on va passer à la rubrique jeux vidéo.

0: Et vu qu'on parle de construction, Antoine, décidément, tu parles beaucoup aujourd'hui, hein, c'est ton émission. Hein. Tu nous proposes un jeu vidéo où on va construire des tours, mais qui fait aussi référence à un des plus vieux jeux vidéo qu'on connaît tous, c'est le Tetris.
1: L'iconique Tetris, oui, c'est vrai. Oui, on a trouvé il y a quelques années Tricky Towers. Alors, j'ai pas toutes les références, mais on vous les mettra sur le site internet. C'est enfin un Tetris où on va pouvoir jouer à 4, chacun sur son plateau, les uns contre les autres en même temps. Le but étant d'aller atteindre une limite haut dans le ciel. Le premier qui arrive à faire sa construction de...
0: Donc, la plus haute tour, quoi.
1: Oui. C'est pas du coup, c'est un peu contraire à Tetris où tu dois faire des lignes pour valider des. Là, tu dois quand même faire une base solide parce que ta tour, elle va avoir tendance à bouger au bout d'un moment.
0: Okay.
1: Elle va réagir au poids et à la gravité et à comment tu la construis.
0: D'accord.
1: Elle n'est pas physiquement ordonnée comme dans le Tetris.
0: Ouais. Et c'est avec les pièces emblématiques du Tetris, quoi. C'est ça le.
1: Oui. Okay. Exactement. T'as tout à fait raison. Tu vas retrouver toutes les composantes du Tetris, mais le but c'est d'aller le plus haut. Le plus rapidement. Mais évidemment, qui dit plus haut, si tu vas trop vite, ta tour, elle sera bancale et elle risque de tomber. Donc, il faut faire des fondations solides. Okay. Et dans ce jeu, il y a une petite version taquine. C'est très taquin parce que tu peux arriver à attraper, je sais plus comment tu attrapes des bonus. À certains moments, tu arrives à avoir un peu des bonus et tu peux t'en servir contre les autres. Un peu cette technique qu'on va retrouver dans Mario Kart pour balancer des bananes sur les autres.
0: Okay. Tu leur mets des.
1: Et là, oui, tu vas pouvoir laisser tomber sur les tours des adversaires des objets plutôt lourds ou plutôt contraignants. Ou plutôt, alors, par exemple, moi, celui que j'adore, c'est le piano. Il y a quand même un piano à queue qui arrive sur ton plateau. Tu fais, mais c'est pas possible, qui c'est qui m'a envoyé ça? Et t'as quelqu'un qui rigole à côté. Il fait. Et après, c'est super relou parce qu'il faut construire autour du piano et ça marche. Avec des...
0: Ah oui, du coup, tu construis au-dessus des objets qu'on t'a envoyés.
1: Oui.
0: Quoi.
1: Ah, si t'es très très bon, du coup, ça te fait du volume et tu complètes et tu stabilises. Mais en général, c'est...
0: Ça te détruit tout.
1: Ouais. Bah, ça arrive assez violemment et du coup, ça fait pencher, ouais, ça fait pencher ta tour. Ouais. C'est très désagréable de voir sa tour pencher.
0: Et du coup, t'as choisi ce jeu un peu pour la thématique et aussi parce qu'il répond à ton amour pour les caplas.
1: Oui, il y a de ça, et mon amour pour le jeu à plusieurs, sur le jeu vidéo, il y a effectivement mon amour pour les tours de Kaplan. Je voyais le grand parallèle entre construire des tours de Kaplan, soit vite ou pas vite, ou plus haute, et ensemble, ça ressemble énormément à ce jeu où on construit des tours.
0: Mmh. Ok, donc ça s'appelle Tricky Tower, si vous voulez aller voir un petit peu à quoi ça ressemble et tester... vos talents de construction. On arrive à la fin de cette émission et bien sûr on termine avec un petit point agenda. Est-ce que tu aurais quelques dates à nous proposer pour ce mois de mai?
1: Oui, pour le mois de mai, vous allez pouvoir retrouver la Compagnie des Jeux et sa carriole les mercredis dans la ville. Vous pouvez retrouver son petit programme sur le site internet. Donc on est tous les après-midi dans des lieux différents et à partir de 14h jusqu'à 16h. Et ensuite on enchaîne avec le Four à Pizza. Qui recommence avec Terre Contact et d'autres partenaires aussi qui sont conviés à venir sur le... Alors, la première sera sur le parc municipal, après on fait la deuxième à côté au square Georges Brassens, à côté du Luteva et du cinéma. Et il y a un petit programme un peu différent et on va s'associer aussi à des spectacles de résurgence. Donc voilà, il y a des super mercredis qui vous attendent à l'ODEV avec ses propositions. Four à pizza, carriole à jeux, des spectacles... Et tout ça libre et gratuit. Et pour le four à pizza, je précise, venez avec un petit ingrédient à partager pour faire des pizzas à 3 et à partager. Voilà, c'est un peu le concept. Et ça se passe de 16h30 à 18h autour des squares Georges Brassens ou sur le parc municipal. Et on va retourner aussi dans le quartier des Tilleuls. Donc super nouvelle pour une session.
0: Donc tout ça à l'ODEV, vous retrouverez sur le site de la Compagnie des Jeux, hein, ce que tu es en train de nous dire si vous voulez organiser votre petit agenda.
1: On continue, nous, à être ouvert toute la semaine, également les soirs des lundis, enfin les fins de journée de lundi, mardi et jeudi. Jeudi, une spéciale rencontre échec et un peu aussi jeu du monde encore. On va tester aussi les... j'ai Ming Mang, mais c'est pas Ming Mang, c'est le Mahjong. On a pas mal de gens qui cherchent à découvrir aussi le Mahjong et d'autres jeux aussi un petit peu comme ça. Donc on va sortir les échecs, le Mahjong et peut-être après, selon les envies, tester aussi d'autres, le Shogi, les échecs chinois. Et voilà, donc ça, ça se passe le jeudi, fin de journée, 16h30, 19h. Et maintenant, je vous parle des soirs et jeux. Alors, à la compagnie des jeux, tous les vendredis soirs, à partir de 19h. Et au Café du Pont, ça sera mardi 19, de 18h à 22h à Saint-Étienne-de-Gourgas. Vous avez une super soirée aussi au Café du Pont. Et pour terminer, et pour commencer même les fêtes, donc on a la fête mondiale du jeu qui est à la fin du mois de mai. Et donc on commencera avec celle de Clermont-l'Hérault. Donc rendez-vous samedi 30, toute la journée à Clermont-l'Hérault pour la fête du jeu sur les grandes places de la ville.
0: On arrive à la fin de cette émission, c'était l'écho du plateau du mois de mai, enregistré à la compagnie des jeux directement dans le parc. Et merci beaucoup pour toutes ces infos, Antoine. On se retrouve le mois prochain ?
1: Oui, on vous parlera du Chagaï, parce que je viens de l'entourer là en gros. On n'en a pas parlé, on n'a pas eu le temps, c'est fou ça.
0: Tu nous en dis pas plus ?
1: Quand même, c'est un petit peu ses origines. Ça vient de Mongolie et c'est avec des osselets. Et on ne joue pas du tout comme chez nous. Ah oui. Donc un peu de teasing pour le mois prochain.
0: Allez, merci à tous et au mois prochain. Salut.
1: Yes, merci Maëva, ciao.

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0: vous êtes au bon endroit, au bon moment. Vous êtes au bon endroit puisque vous êtes à l'écoute d'une des trois fréquences de Radio Pays d'Hérault et RPH Sud, le 89, le 96.7 et le 102.9. Au bon moment puisque maintenant, vous allez pouvoir passer 58 minutes avec l'émission Mozique. Je vous propose pour cette émission une balade tranquille sur les chemins de la chanson francophone. Pour ne pas trahir notre slogan des radios RPH, musicalement inspiré, et pour être fidèle à notre volonté de promouvoir la création artistique locale, l'émission d'aujourd'hui sera consacrée au groupe pissénois Oliver Pop. Trois de ses quatre membres sont présents dans nos studios de Montagnac. Oliver, bonjour.
1: Bonjour, bonjour à tous.
0: Chris, bonjour.
2: Bonjour à tous.
0: Et je viens de me rendre compte que j'ai manqué à toutes les règles de la bienséance, c'est que j'aurais dû commencer par Cathy. Cathy, bonjour.
3: Bonjour, bonjour à tous.
0: Merci à vous d'avoir accepté notre invitation à passer quelques 58 minutes, comme je disais, avec les auditrices et les auditeurs de Radio Pays d'Hérault. Vous avez également accepté de respecter la tradition de l'émission, celle d'interpréter trois morceaux en live pour nous faire découvrir quelques chansons de votre prochaine EP. Cette EP est sortie samedi dernier, le 2 mai.
1: Alors, le premier single du EP, oui, est sorti.
0: Ah non, pardon, oui, je me suis trompé. Je voulais dire le single.
1: Oui, oui, aucun souci. Donc, le single La Nuit, donc extrait du EP qui sortira donc le 11 mai, pour répondre à ta question, est sorti samedi. Il s'en suivra donc un deuxième single samedi prochain, donc le 7.
0: Samedi.
1: Voilà, Indian Desert.
0: Et, oui.
1: Le 9. J'ai un problème avec le calendrier, moi.
0: Le 9. Chacun ses problèmes.
1: Gérons-les.
0: Très bien. Bien, alors pour situer l'ambiance musicale de l'émission, je vous propose qu'on écoute la chanson qui figure sur le premier single et sur le clip qui va avec. Je vous propose que nous écoutions l'enregistrement que vous avez fait de la chanson La Nuit.

0: Si mes renseignements sont exacts, le groupe a été créé le 23 septembre 2022. Est-ce exact?
1: Alors, je ne sais pas où tu as eu la date, je pense sur notre page Facebook, mais
0: Ah,
1: si c'était indiqué comme ça, comme tel, oui, c'est le cas, oui, tout à fait.
0: Et le groupe a commencé par un duo.
1: Voilà, alors on a commencé déjà avec mon ami Chris ici,
2: C'est ça.
1: qui est bassiste, donc on a commencé tous les deux à travailler un répertoire de mes compositions, et puisque le groupe Oliver Pop ne fait que des créations, hein, que de la composition personnelle. Et donc on a commencé tous les deux, effectivement, dans son salon à Husqvarna d'Hérault, et voilà.
2: Voilà.
0: Puis le duo est devenu trio.
1: Voilà, donc après on s'est adjoint les services d'un batteur pour pouvoir travailler d'une manière, on va dire, un petit peu plus électrique, etc. Et puis, dans les environs d'où nous répétions, il y avait Cathy. Pourquoi les environs? Parce que c'est l'épouse de Chris, et donc elle était dans les lieux quand on répétait. Et elle s'est prise au jeu d'apprécier la musique qu'on a fait. Et comme Cathy suivait des cours de chant et avait aussi comme projet de chanter dans une formation, bah on l'a intégrée tout naturellement dans le groupe. Donc c'est devenu le quatrième membre de la famille Pop.
2: C'est ça.
1: Voilà.
0: Voilà. Et donc le groupe Oliver Pop, ce sont quatre personnes.
1: Absolument. Donc avec Sam à la batterie qui n'est pas là en studio aujourd'hui, qu'on salue. Et donc c'est bien quatre personnes, tout à fait.
0: Voilà. Comment vous organisez votre travail? Qui compose, qui fait de la musique, qui écrit des textes, qui ensuite fait des arrangements, enfin tout ce qui finalement est nécessaire pour pouvoir proposer au public.
3: Alors, Oliver nous apporte l'écriture de la musique et des paroles. Et il arrive, on répète, on essaie de répéter au minimum une fois par semaine dans notre salon. Et Oliver amène toujours des idées. Et après, on s'adapte, on travaille tous ensemble, voilà,
2: En fait,
3: à définir.
2: les paroles sont posées sur une ligne de guitare aussi.
1: Ah ouais.
2: Et on vient greffer tout doucement, couplet après couplet, refrain après refrain, etc. Et c'est un travail de très longue haleine. La composition, c'est compliqué. Ensuite, une fois que la basse est posée avec la batterie, et puis le chant, puisque Cathy et Oliver, ce sont des instruments aussi, la voix, hein, c'est un instrument. Donc, au fil des semaines, au fil du travail, on arrive à des résultats qui sont plutôt honorables à notre humble avis.
1: Oui, c'est ça. Et après, donc, le travail d'arrangement se fait naturellement entre
2: C'est ça.
1: nous. On pose les fondamentaux au niveau rythmique, hein, basse, batterie. Après, on adapte les chants et la guitare vient se poser aussi sur ce fond rythmique. Et donc, on axe beaucoup le travail sur la mélodie, hein. Donc, ça, c'est vraiment quelque chose qui nous motive, hein. C'est d'apporter des mélodies dans les chansons. Alors, c'est musicalement, nous sommes quatre, hein, c'est un quartet, mais au niveau des instruments, c'est un trio, même si la voix est un instrument, bien entendu. Mais disons que le travail pour un trio musical, guitare, basse, batterie, c'est vraiment très très précis.
2: C'est ça.
1: Après, les voix restent, comme je le répète, des instruments. Mais musicalement, c'est tout ce travail, c'est un travail de précision, hein, qu'on fait.
0: En ce qui concerne les textes, les idées de texte, où c'est qu'on va aller chercher, où c'est qu'on les...
1: Ah, alors, où est-ce qu'on va les chercher?
0: Où est-ce qu'on les chope?
1: Alors, moi, je suis un observateur, hein. Je suis quelqu'un, j'ai travaillé toute ma vie dans le tourisme et j'ai toujours fait de la musique depuis l'âge de 15 ans, et je me suis toujours amusé à regarder, à observer, à analyser. Et ça génère en moi des idées que je vais poser sur un petit carnet. Et à un moment donné, ça ressort, et là, je commence à travailler un texte. Mais l'écriture, elle se fait, en ce qui me concerne, sur une base mélodique. Voilà, c'est-à-dire que Chris disait que les compositions venaient sur la guitare, c'est des compositions guitare-chant. Alors, volontairement, pourquoi? C'est parce que moi, je considère, comme on fait de la pop, ça parle à tout le monde. La pop, ce sont des chansons qui n'ont pas de grandes ambitions, mais qui peuvent être belles, pour lesquels on peut très bien prendre une guitare au feu du bois, hein, c'est un peu le cliché, hein, et chanter la chanson. Voilà. Et nous, on part de là pour pouvoir ensuite la rendre beaucoup plus musicale, édulcorée, voilà, mais toujours sur ces bases de mélodie.
0: On a l'habitude de dire qu'une chanson réussie, c'est quand quelqu'un s'y retrouve sans qu'on ait besoin de tout expliquer. C'est un peu ça, la philosophie des textes.
1: Oui, oui, c'est ça, oui, tout à fait. Après, les textes sont assez fantasmagoriques, c'est-à-dire que vous pouvez très bien aussi imaginer, ça laisse place à l'imaginaire, à l'imagination de la personne pour pouvoir comprendre aussi à sa façon la chanson. Par exemple, la nuit, on ne sait pas de qui ça parle. Moi, je l'ai écrite en pensant à mon chat. Parce que j'allais perdre mon chat et je le voyais la nuit, voilà. Donc, mais ça peut être n'importe qui, ça peut parler à une personne comme si c'était un ami, une amie, un défunt ou voilà, ou son amoureuse, ou ça, etc. Voilà, c'est un peu la façon d'approcher l'écriture.
0: D'accord. Bien, la chanson suivante, Princesse de la Lune, figure sur l'EP qui va sortir le samedi 11 mai. Et que tous les gens qui souhaiteront l'écouter pourront retrouver ce...
4: Le 9 mai.
1: Non. Le 11 mai, c'est ça
3: Non, mais le samedi, c'est le 9.
2: Oui. Et le 11, c'est
3: la sortie. Non, mais on a vraiment un souci avec les dates.
0: Non, mais ça, c'est dur. on coupera.
3: Ouais.
0: Bien. Alors, donc, ce sera le lundi 11.
3: Oui.
0: On est bien là. La chanson que nous allons écouter maintenant a été enregistrée en live hein, dans les studios de Radio Pays d'Hérault et RPH Sud il y a quelques instants. Elle a pour titre « Princesse de la Lune » et elle figure sur le P de 7 titres qui sera consultable sur toutes les plateformes le lundi 11 mai.
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0: Si je vous posais la question de savoir comment vous définiriez le style des productions d'Oliver Pop, qu'est-ce que vous me répondriez?
1: Alors bah c'est résolument pop, hein. Donc voilà, typiquement pop, c'est-à-dire que ce sont des mélodies faciles pour voilà, pour qui plaisent à tout le monde. C'est pas une musique qui va énerver. C'est easy listening, hein, comme on dirait en anglais. Voilà, vous êtes tranquille à la maison, vous écoutez ça. Voilà, c'est vraiment de la pop. Hein. Ça vient. On écoute différents styles de musique. Hein. Nous sommes tous les trois et tous les quatre avec Sam très éclectiques. Hein. On écoute plein de styles de musique. Mais la pop, ça parle à tout le monde. C'est universel. Hein. Les références pop, hein, ce sont les Beatles. On en parlera peut-être tout à l'heure. Les Beach Boys, plein de groupes comme ça. Voilà, ça parle à tout le monde. Après, c'est pas pour autant qu'on n'aime pas le reste. Moi, je jouais dans des groupes punk. Voilà. On fait plein de choses, hein, mais la pop, voilà, c'est un choix collégial, c'est pour que ça parle à tout le monde, et voilà, ça s'écoute facilement.
0: C'est une pop qui reste quand même contemporaine, moderne.
1: Alors, oui,
0: Ou elle s'inscrit dans une tradition un peu plus ancienne de la pop musique?
1: alors non, elle est contemporaine, mais on peut regarder derrière et on va y retrouver des racines, bien entendu, de traditionnelles de la pop. Hein. Mais elle s'inscrit dans le moderne, dans le sens où bah, on l'a fait aujourd'hui, c'est contemporain, on ne cherche pas à avoir le même son que dans les années 60 ou autre, que le son des Beatles, de George Harrison. Ou d'autres personnes. Non, on travaille avec des instruments, du matériel moderne. En studio, on utilise, puisqu'on a enregistré au studio Véranda, d'ailleurs, je fais une parenthèse, mais au studio Véranda à Pézenas, vous allez en parler
0: j'aimerais bien
1: après.
0: qu'on en reparle un peu plus tard, parce que
1: tout
0: là aussi,
1: fait.
0: C'est du local, là
1: Ouais.
0: aussi, c'est du musicalement inspiré.
1: C'est tout à fait, c'est pour ça
0: Et
1: qu'on joue cette.
0: on le sait pas tellement, quoi.
1: Oui, tout à fait. Donc c'est bien d'avoir la démarche de vouloir en reparler. Et donc, on travaille en studio avec du matériel contemporain, moderne. Hein, donc voilà.
0: Ouais, il me semble qu'il y a quand même dans pop musique, il y a des choses assez différentes les unes des autres,
1: Oui,
0: quoi. Il y a quand même une pop très
1: c'est
0: sophistiquée
1: vrai,
0: où on
1: c'est
0: va
1: large.
0: avoir des instruments, on va avoir toute la technologie moderne
1: C'est
0: qu'on peut
1: ça,
0: mettre
1: tout
0: au
1: à fait.
0: service de la création. Mais chez vous, c'est pas ça,
1: Non,
0: quoi.
1: c'est pas le cas. On n'utilise pas d'instruments type de sample
2: Très électronique,
1: ou
2: on va dire, voilà.
1: d'électro, ouais, tout à fait. Non, non, on est purement traditionnel dans le sens où, effectivement, au niveau on est guitare, basse, batterie, hein, avec deux voix, hein, voilà. Mais je dirais dans la sonorité globale, voilà, ça reste de la pop universelle. Ouais.
2: C'est ça.
0: Et là, dans
1: C'est
0: les
1: très large, hein, c'est vaste, hein, la pop, hein, bien sûr,
0: dans
1: comme
0: les
1: tu le dis.
0: chansons que vous avez enregistrées dans les studios de Radio Pays des Roues, là, et qui servent à illustrer l'émission, j'ai vu que tu jouais avec une guitare normale, c'est pas une guitare électrique.
1: Alors si, là on a travaillé des
0: Elle est
1: versions.
0: amplifiée?
1: Ah oui, alors ça c'est une guitare électroacoustique, c'est-à-dire que sur le
0: Oui.
1: EP qui sort le lundi 11 mai, là on est sur des instruments électriques, hein, bien entendu, mais là
0: D'accord.
1: pour pouvoir restituer d'une autre manière en radio les morceaux, on les a fait en version électroacoustique spécifiquement en fait pour ton émission, Jean. C'est aussi une façon de travailler puisque on a aussi comme démarche de pouvoir s'adapter à la demande. C'est-à-dire que la formation initiale, elle est de 4 personnes, le EP, il est sur 4 personnes, mais on peut très bien jouer à 2, 3 ou 4 selon la demande et selon l'endroit. Alors si on joue en formation plus réduite, là on va sortir les instruments qu'on avait ici en studio aujourd'hui, donc guitare électroacoustique avec une basse adaptée aussi avec une belle Gibson SG basse, avec un son bien rond,
2: Ouais, ça.
1: bien voilà, qui s'adapte un petit peu à cette sonorité. Mais si vous reprenez le même morceau, donc par exemple Princesse de la Lune ou Jour après jour, qu'on a joué ici dans le studio en électroacoustique, bah, vous l'aurez en électrique sur l'album. Et c'est en ça qu'on s'y trouve, en préparant ton émission, on s'est dit, bah, voilà, autant faire une
2: Ça.
1: version différente, ce qui peut être sympa pour l'auditeur aussi. Mais s'il écoute l'EP, il verra que ça sera d'une autre version.
0: Vous disiez tout à l'heure que la production du groupe, c'était 100% en texte français. en français.
1: Ah oui, oui,
0: ce qui tombe bien par rapport à Musique, qui est une émission de trois chansons.
1: Ah oui, c'est pour ça qu'on est là. Oui, oui, non, nous, on revendique cet aspect-là. Hein. C'est-à-dire que beaucoup de gens écoutent de la musique anglophone, mais ils ne comprennent pas forcément les textes, se laissent emporter par la mélodie. Voilà, on le fait tous, hein, il n'y a pas de souci avec ça. Mais déjà, l'écriture française, c'est assez compliqué. Il faut savoir que faire jouer les mots, c'est pas, français, ce n'est pas les mêmes sonorités qu'en anglais. Baby, baby, baby. C'est plus facile à dire que, voilà, que aller chercher des textes. Et faire jouer les mots en français, c'est une autre démarche, hein. c'est moins évident, mais alors tous les trois, ça va avec, hein, on s'y attache pour que les gens puissent quand même comprendre les textes, se laisser emporter dans l'univers des écrits, et puis comme je vous l'expliquais tout à l'heure, éventuellement adapter à sa façon l'écriture, la personnaliser, etc. On y tient beaucoup, hein. On joue beaucoup avec les mots, hein. Des mots qui auront un double sens, double sonorité aussi.
2: L'exemple typique, c'est Humour Pop, qui n'apparaît pas sur l'album, mais ouais. un de nos titres, où là tu as fait quand même très fort.
1: Humour Pop, on joue avec les mots en français, allongé sur le dos, seul sur mon sofa, je l'évite au-dessus du sol. Alors là, l'objectif, c'était de jouer avec les notes de la gamme majeure. Voilà, là, on a allongé sur le dos, voilà, etc. Je cherche l'amour là, le là, où je l'ai mis. Vous voyez, donc on fait voilà. Alors ça, ce sont des chansons qu'on joue en live, hein, puisque là on parle de 7 titres, puisque on a enregistré le P7 titres, comme vous le savez, mais on a un répertoire de à peu près 25 chansons, toutes en français, hein, et toutes des compositions, dont certaines dont on joue avec les mots, comme le signale Chris, effectivement.
0: Ouais. Oui, pour rester sur la langue, c'est vrai qu'il y a une musique des langues anglo-saxonnes en elle-même. Ouais. Et moi, j'ai été assez sensible au fait qu'il y avait une recherche par rapport à la langue française d'essayer de trouver une musique propre à la langue française, mais qui quand même restait bien par rapport à ce que peuvent être les exigences de la chanson pop, de la musique pop que vous proposez, quoi.
1: Ouais, c'est ça. Si c'est ce que tu as ressenti, c'est bien.
0: Si, moi j'ai ressenti cette espèce de recherche et de volonté et de recherche de faire sonner bien les mots.
1: Dans le mille, c'est exactement ce qu'on a voulu faire. C'est ça. Donc si toi, auditeur, en écoutant nos propres productions, tu as ressenti ça, nous en sommes vraiment contents, puisque c'est effectivement notre démarche.
2: C'est le but recherché.
1: Ouais, c'est ça.
0: On évoquait il n'y a pas très longtemps les Beatles.
1: Ouais. La référence.
0: C'est quand même une référence, je crois.
1: Oui, personne n'a pu faire ce qu'ont fait les Beatles, même si c'était à leur époque. Hein. Oui. Ils ont tout fait, ces gens-là. Donc, voilà.
0: Donc je propose que, pour prendre la pause musicale suivante, on écoute Taxman.
1: Taxman, 1966, l'album Revolver.
0: Très bien.
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0: Voilà, c'était donc les Beatles, Taxman, 1966.
1: C'est bien ça.
0: D'une année dont je me souviens. Bien, 25 titres susceptibles d'être proposés au public, soit sur un EP, soit pendant les concerts. Ça a été facile de choisir les 7 privilégiés qui figurent sur l'EP qui sort lundi?
2: Alors, oui et non. Alors, sur les 7 que l'on a choisis, il y a déjà La Nuit et Indian Desert. Ça, c'était nos dernières et ça nous tenait à cœur parce que elles sont arrivées alors qu'on était 4 là, réunis. Et puis, on trouvait qu'elles étaient dans l'air du temps pour nous, en tout cas à ce moment-là précis. Et voilà. Mais sinon, non, ça a été difficile puisqu'elles nous plaisent toutes finalement.
3: C'est ça. Et puis on a une petite quand même, ce que j'appelle moi une anecdote, hein, c'est que Indian Desert, donc qui va sortir le
4: 9 samedi prochain, et en clip aussi.
3: En clip aussi, hein.
4: Sur YouTube.
3: Alors celle-là, elle est née dans notre salon 3 semaines avant de passer en studio.
4: Ouais.
3: Olivier est arrivé. Ouais, j'ai ça, tac, tac, j'ai ça, la guitare, ligne de guitare, voix, et tout le monde a fait, waouh, bon,
2: allez,
3: ok.
2: Banco.
3: Et Olivier, devant notre enthousiasme, évidemment, on enregistre dans 3 semaines. Donc on a travaillé.
0: Chacun apportant sa pierre à la construction.
3: Et les voix, et la ligne de batterie, la ligne de basse qui change, la ligne de batterie qui change, les voix, alors, tac, tac. Ça a été vraiment très, très... c'était super.
4: Voilà. Oui, ce sont
3: et
4: des
3: le résultat
4: anecdotes,
3: est bien.
4: Hein. Oui, c'est ça, ce sont des anecdotes. C'est-à-dire que moi, je suis la création, ça ne se commande pas. Hein. Voilà, quand vous êtes dans un mood où vous avez de l'inspiration, il faut surtout laisser aller et l'exploiter parce qu'il y a des moments où ça peut être la source tarie, quoi. Hein. Donc là, on peut... Là, j'ai apporté une idée en disant, voilà, ça sort du lot, il faut la faire. Mais c'était leur avis, bien entendu, parce qu'on fait tout de manière collégiale. Hein. Cathy parlait du choix des titres pour l'EP, ça s'est fait de manière collégiale. Oui. Hein. On a un groupe WhatsApp entre nous et on fait des sondages entre nous, voilà, et on a classé par ordre et on a eu ce résultat des 7 titres pour lequel on est tous OK. Donc ça tombait bien, mais tout se fait de manière collégiale. Hein. Et puis là, ce choix de faire cette chanson-là, on l'a faite effectivement, comme Chris vient de vous le dire. On a beaucoup travaillé pour la faire, voilà. Et le résultat sort, on vous laissera l'apprécier. En tout cas, nous en sommes vraiment très contents. Hein. D'ailleurs, on s'est adjoint les services de guitare additionnelle. Alors, je ne sais pas si tu comptais en parler, mais c'est sur les 2 singles que nous avons, La Nuit et Indian Desert. Donc, La Nuit qui est sortie là et Indian Desert qui sort le 9. J'ai un ami qui s'appelle Hervé Paul, qui est un guitariste professionnel. C'est quelqu'un qui a une très, très grande carrière, qui est un garçon discret sur la scène pop française, mais qui travaille énormément. Il a beaucoup, beaucoup de followers. Il était à l'origine dans les années 80. C'est là où je l'ai connu, dans un groupe français qui s'appelait Flou Flash, de la power pop. Donc, encore une style de pop, mais un petit peu plus péchu, power pop. Et donc, on s'est connus à l'époque. On est toujours restés en lien. On a des goûts et des passions en commun. Et donc, naturellement, je lui ai demandé si ça l'intéressait de poser ses 2 guitares sur ses 2 singles, dont celle dont on parle, Indian Desert. Et c'est tout naturellement qu'il m'a dit, ouais, bien sûr, OK. Et donc, si vous écoutez donc, les 2 morceaux, vous verrez qu'il y a des guitares en saturation ou en vibrato derrière qui vont amener de la pêche et de la consistance au morceau. Bah, c'est Hervé Paul. Hervé Paul, il a travaillé pour Kent. Hein. Kent, voilà, c'est Star Shooter, c'est quelqu'un de connu. Il lui a écrit des textes aussi, des musiques. Kent. Voilà, c'est quelqu'un de très connu, mais de très discret.
3: Il a une jolie page Wikipédia, quand même.
4: Ah oui, vous regardez Hervé Paul.
3: Ça force le respect. Hein.
4: Voilà.
3: Première partie de YouTube, il a bossé avec les musiciens.
4: Ouais. Bah, il enregistre toujours. Hein. Il va à New York, il a travaillé avec le producteur de David Bowie, moi, qui lui a produit un album, l'album numéro 5, qui s'appelle Number 5. Et bon, il est en français aussi, lui. Hein. Si un jour il vient dans la région, je te l'amènerai, Jean.
0: Mais oui,
4: c'est Hervé Paul, c'est quelqu'un.
0: Hein. Ça sera. Voilà. Ça sera. avec plaisir. Ouais, ouais. Moi, je suis toujours impressionné par les grandes pages de Wikipédia.
4: Mais en plus, il est très modeste et il s'est rendu très disponible pour le groupe. Et il nous encourage. Et voilà, donc je tenais aussi à ce que vos auditeurs le sachent, peut-être certains.
0: Il a aussi apporté sa contribution aux deux titres que vous avez faits. Voilà. Donc, dans les deux titres, on a écouté La Nuit. On pourrait peut-être écouter la chanson du second single.
4: Voilà, Indian Desert.
0: Indian Desert.
4: Absolument.

0: Donc, ça, c'était le second single qui sort donc l'avant-veille de la sortie de l'EP.
1: C'est ça.
0: Et puisque la sortie de l'EP est prévue pour le lundi 11 mai, maintenant, ça y est, on a enregistré
1: les dates.
0: Dans la mémoire, on a enregistré les dates. Donc là-dessus, il n'y a plus de problème. Ce que je voulais voir aussi avec vous, c'était bon. Sur les 25 titres, l'accord s'est fait entre les quatre membres du groupe pour choisir les textes qui figuraient dans l'EP. Ça, c'est la phase création. Bon, après, maintenant, il faut passer à la réalisation, parce que l'objectif d'un EP, c'est tout un tas d'étapes qu'il faut franchir les unes après les autres. Vous travaillez chez vous, tranquillement, et puis à partir du moment où il y a quelque chose qui vous semble être suffisamment fini, qui vous plaît bien, après, on va passer à la phase d'enregistrement. Alors, oui. Où c'est que vous allez enregistrer ? Qu'il y a déjà sur le marché tout un tas de possibilités, de choix.
1: Oui, tout à fait. Alors, on a une phase de pré-production, c'est-à-dire qu'en fait, je maquette sur un 24 pistes en home studio, donc chez moi, les titres, avec boîte à rythme, je fais les guitares, on fait après les voix, la basse, etc. Et donc ça, c'est de la pré-production, ce qui nous permet d'avoir une vision globale de l'ensemble et de réajuster, de retravailler les arrangements, etc. Ce qui fait qu'une fois que la pré-production est faite, là, on va travailler en studio. Donc la démarche a été la suivante, c'est que l'ingénieur du son du studio, donc Véranda à Pézenas, un Pissénois, donc Denis Capu, certains de tes auditeurs doivent le connaître, c'est le bassiste des Barbeaux.
0: Hein,
1: les Barbeaux, c'est un groupe qui est très connu ici. Et donc Denis Capu a son propre studio à Pézenas, et donc il est venu à la maison écouter ses pré-productions. Et de là, on a échangé sur quelle pourrait être la production dans son studio. Et donc là, on s'est mis d'accord sur tout ce qu'il y avait à travailler ensemble. Et puis après, il y a eu la phase où nous sommes allés enregistrer cet hiver chez lui les 7 titres en studio.
0: D'accord.
1: Voilà.
0: C'est intéressant de savoir, parce que c'est pas évident que beaucoup de gens le sachent, qu'il y a possibilité de faire ce type d'enregistrement sans être obligé de faire des kilomètres, aller chercher.
1: Oui, bien sûr. Oui, il y a des solutions ici. C'est une région intéressante que on connaît. Il y a d'autres studios. Il y en a un qui est très bien à Abeillan aussi. Hein, c'est pas loin. Hein, c'est le territoire, etc.
2: À Pézenas, il y en a plusieurs des studios.
1: Ouais. J'ai déjà enregistré dans un studio Conti, rue Conti aussi, par exemple, avec un autre groupe, un précédent groupe dans lequel j'étais qui s'appelait Lord Eggman. On avait gagné le prix de la ville de Pézenas. Et donc, il nous avait payé une séance de studio. Il en a fait 3 titres dans ce studio-là, rue Conti. Il y a vraiment des bons ingé-sons dans le coin. Il y a une bonne ressource. Après, nous, pourquoi Denis ? C'est parce qu'il a une patte à lui. C'est quelqu'un qu'on apprécie énormément. On l'aime beaucoup, ce garçon. Mm-hmm. Il est super. Il est à l'écoute. Il a sa patte. Il vous amène à...
2: Et puis il est pointu.
1: Il est pointu, il vous amène à un bon résultat, mais avec sa personnalité, sa façon de faire, qui est très, très intéressante.
0: Oh, puis je pense que c'est important aussi par rapport à des créateurs, que ce que vous êtes quand vous rentrez en studio, qu'il y ait un feeling avec la personne qui va ensuite quand même mettre sa patte, parce qu'il y a quand même un rôle qui est important.
1: Ah oui, oui.
0: Il ne s'agit pas de passer à côté de ce que vous voulez.
1: Ce sont des personnes de l'ombre, c'est comme on parlait des Beatles. Mais les Beatles sans George Martin, ça aurait peut-être pas rendu ce que ça a rendu d'un point de vue sonore. Ah, bon, les créations étaient là, mais il y a des hommes de l'ombre, comme il y a des producteurs comme Tel Chami ou George Martin ou des gens ou des ingénieurs du son, parce qu'ils le sont aussi, leurs compétences, qui sont des hommes de l'ombre, mais qui amènent beaucoup. Nous, quand nous avons travaillé avec Denis, il nous a fait des suggestions qu'on a pris en compte et qu'on a intégrées dans le résultat, vous l'entendrez, c'est très sympa. Mm-hmm.
0: Revenons aux enregistrements qui ont été effectués tout à l'heure dans le studio de Radio Pays d'Hérault et RPH Sud. Je vous propose que nous écoutions maintenant la deuxième chanson que vous nous avez fait le plaisir d'interpréter chez nous. C'est la chanson « Jour après jour ».

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1: Une entreprise du type de celle de produire et de proposer au public un EP, c'est un investissement financier.
2: Voilà. Oui, absolument.
1: Et alors comment on envisage ces choses-là?
2: Alors déjà, nous fonctionnons sous forme associative aussi. Donc nous avons Pop Lord Production, donc c'est la production qui est sous forme associative, donc à but non lucratif. Et on a, dans le cadre de cette association, mené une campagne que Christophe qui l'a menée, donc je vais lui laisser en parler rapidement. Pour justement travailler ce financement, parce que tout ça, ça a un coût, bien entendu.
3: Oui, alors, on est passé au travers de la Hello Asso, pour ceux qui connaissent, c'est très connu, et on a fait une campagne
4: de crowdfunding.
3: Donc, qui a duré 3 mois, et il faut dire qu'on a eu pas mal de contributeurs qui nous ont quand même bien aidés. Ce qui nous a permis notamment de financer
5: le studio,
3: les contreparties, etc. On a tout mené. Ça a été un travail qu'on a fait à quatre, qui est très prenant. Il y a des tableaux à remplir, etc. Enfin, ça, c'est nous, c'est ma façon de fonctionner. Donc, on a suivi ça de très près. Et du coup, ça nous a permis de financer en partie l'enregistrement. Et puis.
1: L'autre partie.
2: Voilà, oui, donc ça a permis de rentrer des sous. Alors, entendons-nous bien, on n'a pas fait une cagnotte où on demandait de l'argent aux gens. On a des dons, il y a des gens qui nous ont spontanément donné de l'argent, on les remercie encore. Mais il y a eu toujours des contreparties, c'est-à-dire qu'il y a eu la sortie du EP sous la forme d'une carte USB personnalisée, en fait, à l'effigie du groupe, etc., avec les 7 titres. Plus du merchandising, t-shirt, tote bag, sticker, etc. Ce qui fait que l'argent rentré a servi à acheter, à faire produire, et on travaille qu'avec des entreprises locales.
3: Voilà.
2: On parlait du studio, mais on a travaillé aussi avec...
3: La société ATS, à Bessan, hein, ouais. Qui nous a fait des super t-shirts, encore du local. Donc ouais. C'était vraiment... Et on les remercie, le groupe Yari et David, Doémy, Hugo, Fred, merci pour tout ce que vous avez fait. Et j'espère que vous ferez encore, peut-être bientôt.
2: Voilà. C'est une mini-entreprise, hein, ce qu'on a monté, hein, ça paraît pas.
3: C'est ça.
1: Non, mais c'est ça, oui.
2: Parce que là, on est aussi, maintenant, on travaille sur la production d'un vinyle, hein, qui va, lui, donc le EP va sortir sous forme d'un vinyle, qui sortira le 26 juin. Alors, on a signé un contrat avec une société de distribution, puisque ce vinyle va être distribué nationalement, hein, donc vous pourrez le commander n'importe où, hein, à La Rochelle, à Lille, partout, dans les Cultura, Fnac, Leclerc Culture et blablabla. Puisque la société de distribution se charge, elle, de l'envoi des commandes, etc. Donc on disposera d'un stock de ces vinyles, c'est un tirage limité. Alors il sera rouge translucide avec un très très beau visuel. Hein. On vous laissera le découvrir sur la page Oliver Pobs, The Band. Donc c'est la page Facebook que nous avons. Abonnez-vous, on a une chaîne aussi YouTube, hein, Oliver Pop Music, hein, où là vous avez les clips qui sont mis en ligne et l'actualité. Et donc pour ce vinyle, bah, on va se servir de ça aussi pour communiquer et en faire part au public.
1: Oui. Et alors après, une fois que l'EP est prêt, après il faut assurer toute la promotion.
2: Voilà.
1: Et là, je suppose que c'est collectif.
5: Oui.
2: À total.
1: Parce que c'est quand même un boulot non négligeable. Et je trouve quand même que vous êtes assez pointu, parce que. Moi, je trouve que déjà, pour un groupe local comme ça, vous avez fait un boulot, t-shirt, les cartes de visite, l'EP, enfin, les pochettes.
2: C'est d'un niveau...
1: C'est déjà quand même assez professionnel, quoi.
2: Oui, ouais, merci de le dire, mais c'est la démarche. C'est ça. On s'est structuré comme une entreprise. Alors nous, la finalité, c'est pas de se faire de l'argent, parce que dans la musique, hormis une certaine poignée d'élus, vous êtes des visiteurs. Hein. Donc ça, il faut le savoir. Non, Non, nous, on fait ça par passion, mais on s'est structuré. On fait ça d'une manière structurante, de telle sorte à ce que ce soit mené le mieux possible. Hein, voilà. Et c'est pour ça, on vous remercie aussi, vous, de faire de la promo pour nous dans vos émissions à RPH. C'est très sympa. Merci beaucoup.
1: Non, mais nous, je le rappelais tout à l'heure, musicalement inspiré, et puis la promotion de la création artistique locale. Hein, ça, c'est l'ADN de notre association. Bien, alors avant d'écouter le dernier titre, puisque Solène me fait signe que nous arrivons presque à la fin de l'émission, le dernier titre qui sera La Machine, c'est le titre que vous avez choisi.
2: C'est ça.
1: Et c'est le titre que vous avez enregistré dans le studio, en live, comme je le disais tout à l'heure.
2: En acoustique.
1: En acoustique. Peut-être, bon, mais ça a été quand même fait, rappeler certaines dates. Donc, samedi dernier, le premier single, La Nuit, avec le clip associé.
2: Voilà, c'est ça.
1: Et on aurait pu aussi parler de la fabrication des clips, parce que c'est quand même aujourd'hui un vecteur important travail que peuvent faire des créateurs.
2: Ouais, on a fait ça localement, hein, au Théâtre au Pont à Canet, chez Corinne, qu'on remercie aussi. On a fait un appel à figurants, il y a eu le Mini Libre qui nous a suivis, l'appel à figurants, et on a pu tourner en live là-bas.
1: Et dernière chose que je voudrais dire aussi, c'est que vous produisez sur scène.
2: Oui, oui, absolument.
1: Soit chez l'habitant,
2: dans les domaines,
1: mais aussi sous forme de concert. Et c'est peut-être là que vous avez trouvé des contributeurs par rapport à l'appel don que vous avez lancé pour réaliser
3: aussi,
1: tout ça.
3: Quoi. Aussi, puisque on communique quand même pas mal sur nos dates de concert. Et du coup, on fait ce qu'il faut aussi pour appâter un petit peu les gens qui veulent donner. D'ailleurs, s'il y en a qui nous écoutent, qui veulent nous faire des dons, et voilà, notre page Facebook.
1: On peut partager entre vous et Radio Pays des Roues.
3: Ça, nous sommes aussi associatifs. On est preneurs parce que le projet ne s'arrête pas pour autant à cette EP. Donc on continue.
1: Donc prochain rendez-vous samedi prochain pour la sortie du deuxième single et du clip qui s'y rapporte. Et lundi, la sortie de l'EP. Lundi 11 mai, la sortie de l'EP. En attendant, avec impatience, le 26 juin, sortie
2: du vinyle. Voilà. Et vous pourrez nous retrouver dans la région, bien entendu, en live, puisqu'on joue, là on va jouer à Usclas d'Hérault, on va jouer à Montpérou, enfin on joue là où

Je voudrais remercier toutes les auditrices et tous les auditeurs de Radio Pays d'Hérault et RPH Sud qui nous ont suivis pendant ces 58 minutes de balade sur les chemins de la chanson francophone. Aujourd'hui, ces chemins ont été parcourus en compagnie du groupe Oliver Pop. Chris, Olivier, Cathy et Samuel, même s'il n'est pas là, merci d'avoir accepté notre invitation. Merci à Solène qui a réalisé l'émission sur le plan technique. Et je vous rappelle que vous pourrez retrouver une rediffusion de cette émission le dimanche prochain de 11h à midi. Et que si toutefois vous avez envie de retrouver encore ou de conseiller à certains de vos amis qui peuvent apprécier ce type de musique, la possibilité de retrouver l'émission sur rphfm.org. Merci, à bientôt. Et prenez soin de vous. 1, 2, 3, 4.

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1: Bonjour et bienvenue, 11h TU, 13h à Paris, le journal sur RFI.
2: Gilles Moreau.
1: Dans l'actualité, les opérations d'évacuation du navire de croisière touché par un foyer d'antivirus. Opération entourée de beaucoup de précautions. Elle se déroule pays par pays jusqu'à demain au port de l'île espagnole de Tenerife dans les Canaries, à suivre dès le début du journal. L'Ukraine et la Russie s'accusent mutuellement de frappes malgré le cessez-le-feu négocié par les États-Unis. L'Ukraine fait état d'un mort et trois blessés à Zaporijja, des blessés aussi à Kharkiv et à Kherson. Le Koweït, lui, fait état d'une attaque de drones sur son territoire. Pas de victimes signalées dans ce journal aussi. Du football, avec à l'affiche ce soir le Classico. Barcelone part favori contre un Real de Madrid en crise qui jouera sans Kylian Mbappé, toujours blessé. Les opérations de débarquement donc ont été déclenchées ce matin sur l'île espagnole de Tenerife, dans les Canaries, où est arrivé le paquebot de croisière avec plusieurs de ses occupants porteurs de l'antivirus. Ces opérations se dérouleront jusqu'à demain, lundi, par groupe de nationalité. Il y en a une vingtaine. Les images montrent des agents de santé en combinaison intégrale blanche en train d'évacuer les passagers jusqu'à l'aéroport. Tous ces passagers sont considérés comme des contacts à haut risque. Que faire d'eux une fois rentrés? Sur cette question, Jeanne Richard, les scientifiques sont divisés.
3: Mais le virus des Andes se transmet en respirant les micro-gouttelettes de salive des malades. Et les premiers symptômes peuvent arriver plusieurs semaines après l'infection, selon les spécialistes contactés par le journal Science. Ils recommandent donc d'isoler les patients et de surveiller leur entourage. Mais d'autres experts pensent que le virus ne se propage pas aussi facilement que cela. Ils estiment que les passagers peuvent rentrer chez eux et simplement garder un œil sur leur état de santé. Il faut dire que les antivirus sont mal connus, ils sont à croissance lente et sont difficiles à étudier. Ils nécessitent un matériel particulier et surtout, l'intérêt pour leur étude est très limité car ce n'était pas un gros problème dans les pays développés jusqu'à présent, souligne un chercheur. Mais au-delà du débat scientifique, c'est de toute manière aux politiques de trancher et c'est le principe de précaution qui prévaut face aux nombreux inconnus autour du virus. La France a ainsi décidé de placer ses 5 passagers en quarantaine à l'hôpital pendant 3 jours avant d'organiser un retour à domicile en isolement pour 45 jours avec une surveillance adaptée.
1: Jeanne Richard, merci. Quant au risque pour la population générale, il reste faible, ont rappelé à la fois l'Organisation mondiale de la santé et l'Agence européenne de santé. Le Koweït annonce avoir subi ce matin une attaque de drones, sans précision sur leur provenance ni sur d'éventuels dégâts. Par ailleurs, un projectile a frappé un vraquier au large des côtes du Qatar sans faire de victimes. L'incendie a été vite maîtrisé. Pour le reste, un calme relatif règne actuellement autour du détroit d'Ormuz. Côté diplomatie, Washington attend toujours la réponse de l'Iran à ses dernières propositions pour un règlement de cette guerre. Israël a relâché ce matin les 2 militants de la flottille pour Gaza, arrêtés la semaine dernière au large de la Grèce. Ce sont un Espagnol et un Brésilien. Ces militants avaient été emmenés en Israël car soupçonnés de liens avec le Hamas. Le Liban se remet d'une journée sanglante. Au moins 15 morts hier et des dizaines de blessés dans les frappes israéliennes. Pas de répit dans ces frappes qui se poursuivent. Le cessez-le-feu entre les deux pays semble de plus en plus théorique. Avant certaines de ces attaques, l'armée israélienne lance des avertissements à la population. Ilana Remok, bonjour.
4: Bonjour.
1: C'est un argument souvent mis en avant par les autorités israéliennes. Il résiste difficilement à l'épreuve des faits.
4: Il y a d'abord un nombre d'alertes insuffisant. En un mois et demi, le quotidien libanais L'Orient le Jour a recensé 150 avertissements pour plus de 3500 tirs, soit 4% des frappes qui sont précédées d'un ordre d'évacuation. Et ces avertissements visent des zones de plus en plus larges. Seulement la moitié d'entre elles alertent précisément les habitants des immeubles visés. Ces ordres d'évacuation concernent parfois une ville entière, comme à Tyr, au Liban Sud, à la mi-mars. Hier, c'était une seule alerte pour 9 villages concernés. Le délai avant les frappes interroge également. Les annonces arrivent souvent très peu de temps avant les tirs. Il y a parfois seulement une vingtaine de minutes d'écart entre l'alerte et les premiers coups de feu. Par ailleurs, le média libanais précise que ces annonces arrivent par les réseaux sociaux et en plein milieu de la nuit, rendant difficile pour les habitants visés leur évacuation. Le mercredi 8 avril, par exemple, journée durant laquelle Israël a bombardé plus de 350 fois le Liban, une alerte sur 10 s'est déroulée pendant la nuit.
1: Ilana Remok en direct dans ce journal. Merci à vous. vous. En Syrie, la suite des procès des anciens dignitaires. Aujourd'hui s'ouvre à Damas une deuxième session de procès pour juger les nombreux crimes de la dictature. Le seul accusé présent dans le box est Atef Najib, cousin de Bachar el-Assad. Celui-ci ainsi que son frère Maher sont en exil en Russie et donc jugés par contumace. L'Ukraine et la Russie s'accusent mutuellement de frappes malgré le cessez-le-feu négocié par les États-Unis entre Kiev et Moscou. L'état-major ukrainien a recensé ce week-end une cinquantaine de frappes, dont une à Zaporijja qui a fait un mort et trois blessés, des blessés aussi à Kharkiv et à Kherson. De son côté, Moscou accuse des groupes armés ukrainiens d'avoir lancé des attaques à l'aide de drones et de tirs d'artillerie. Hier, dans son discours du 9 mai, Vladimir Poutine s'en est pris aux forces de l'OTAN. Sa rhétorique sur la guerre en Ukraine a pourtant un peu changé. Le président russe a évoqué une fin de conflit proche et pour la première fois évoqué aussi le rôle des Européens. Il ne faut pourtant pas en déduire un changement radical de sa position. C'est l'analyse d'un spécialiste, Ulrich Bouna, chercheur associé à Eurocreative.
5: Il a dit qu'il était prêt à parler avec les Européens. Il a aussi dit qu'il était prêt à faire la paix ou qu'en tout cas que la guerre allait pas tarder à se terminer. Un petit peu comme Donald Trump vis-à-vis de la population américaine qui répète tous les deux jours que la guerre en Iran va se terminer. Vladimir Poutine, il est face à une opinion publique qui n'a jamais vraiment déjà compris la guerre en Ukraine et d'autre part qui commence à en subir des conséquences économiques de plus en plus concrètes dans sa vie de tous les jours. Donc il est obligé de donner des gages à sa population, quand bien même c'est un régime dictatorial. L'importance de l'opinion publique qui est monitorée en temps réel par le Kremlin est importante. Et donc il doit donner des gages à sa population pour dire que ça va bientôt se terminer. Il ne faut pas en conclure qu'il est prêt à faire des concessions. Dans les expressions publiques qui sont faites par le Kremlin, la notion de fin de la guerre se comprend par la notion de victoire. Et donc notamment une victoire au Donbass. Il ne faut pas prendre ça comme une espèce de porte ouverte à la négociation, c'est plutôt que ou éventuellement une négociation, mais aux conditions des Russes, en quelque sorte.
1: Ulrich Bouna, interrogé par Nicolas Roca. En France, c'est la journée nationale des mémoires de la traite de l'esclavage. Le Premier ministre Sébastien Lecornu préside une cérémonie à Paris, au Jardin du Luxembourg. Il y a 25 ans, la loi Taubira était adoptée, reconnaissant l'esclavage comme crime contre l'humanité. Des victimes et des descendants sont toujours dans l'attente de réparation. On passe au football, avec d'abord en France la 33e journée de Ligue 1. Ce soir, le Paris Saint-Germain joue à Brest. En cas de victoire, il sera quasiment assuré d'un nouveau titre de champion de France. En Espagne, à l'affiche ce soir le Classico. Barcelone a l'opportunité de décrocher un 29e titre de champion d'Espagne. L'occasion aussi d'enfoncer un peu plus dans la crise le Real Madrid de Kylian Mbappé, qui ne jouera pas ce soir. Le Real vient de vivre une semaine très chaotique, marquée par des altercations entre deux de ses joueurs, Federico Valverde et Aurélien Tchouaméni. Boubacar Diarra.
6: Au Real Madrid, le navire se fissure de toutes parts et actuellement, personne ne peut colmater les fuites. Voir la double altercation entre Aurélien Tchouaméni et Federico Valverde sortir dans la presse espagnole en est une énième preuve. Étonnamment, les déboires avaient débuté lors du match aller contre le FC Barcelone, pourtant remporté fin octobre au stade Bernabéu. La colère de Vinicius Junior, remplacé à 20 minutes de la fin, avait étalé sur la place publique les dissensions au sein du vestiaire des Merengues. Vexé, le Brésilien avait déclaré à l'époque qu'il désirait quitter un club pourtant leader de Liga. Un peu plus de deux mois plus tard, c'est son entraîneur Xabi Alonso, en perte totale d'autorité, qui a été prié de libérer son poste avec peu d'effet sur les résultats. La saison sera vierge de titres, si ce n'est peut-être celui de meilleur buteur du championnat pour Kylian Mbappé, loin de faire lui aussi l'unanimité chez les socios. Pour remettre de l'ordre dans l'institution madrilène, l'ex-gardien légendaire Iker Casillas considère le retour de Xabi Alonso comme idéal. Mais pour le moment, c'est plutôt celui du Portugais José Mourinho qui tiendrait la corde.
1: Boubacar Diarra, donc, je le disais, Mbappé est absent du groupe du Real de Madrid qui ne jouera pas. Donc Mbappé ce soir contre Barcelone. Coup d'envoi de ce Classico, 19h, temps universel. En tennis, douche froide pour le numéro 1 français Arthur Fils à deux semaines de Roland-Garros. Arthur Fils a été contraint hier soir à l'abandon au tournoi de Rome en raison d'une douleur à la hanche. Enfin, la traditionnelle foire l'aéroport de Paris est sur le point de s'achever. On connaîtra ce soir le lauréat du concours Lépine, fameux concours qui récompense chaque année des innovations. Ont été remarquées cette année, entre autres, des freins pour les fauteuils roulants ou bien un automate pour maintenir les baguettes de pain chaudes 24 heures sur 24. Également une trouvaille pour économiser l'eau sous la douche. Voilà, il est bientôt 13h10 ici à Paris. L'information revient à 14h avec le journal de Charlotte Hydrac. Très bonne journée sur RFI.
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Au milieu du voyage, nos corps sont solidaires. 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

À la fois musicus et cantor, le producteur est prophète. Exclu, il a un regard politique sur la société. Intégré, il en est l'historien, le reflet de ses plus profondes valeurs. Il parle sur et contre elles.

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0: Les amis du bonjour, le bonjour, les amis du bonsoir, le bonsoir, on peut faire comme ça aussi. Non, normalement, c'est les amis du jour, le bonjour, et les amis du soir, le bonsoir. C'est l'émission On ne vient pas Bédarieux par hasard, animée par ma pomme, mais aussi avec Victor de Hulsen.
1: Exactement.
0: C'est bien, j'ai bon jusqu'à là. Et Mel, on dit juste Mel.
2: Moi, c'est bien Mel.
0: C'est bien Mel.
2: Ouais. Mais moi, j'ai une question. Pour les amis de la nuit, tu dis quoi ?
0: Amis de la nuit, bonne nuit.
2: Ben bah ouais, mais du coup, ça veut dire va au lit, quoi.
0: Ben, dégage, okay, va te coucher. Okay. Aujourd'hui, on va parler de rien. On ne s'est pas vu depuis un petit moment. Ça fait plaisir de vous revoir. Mel qui voyageait un peu partout, peut-être pour la radio, c'est ça, d'aller faire des interviews et compagnie.
2: tout à fait.
0: Voilà, en tout cas, aujourd'hui, dans cette émission, ça se passe tous les vendredis à 11h, la rediffusion à 10, le dimanche à 15h sur Radio Pays des Roues, RPH Sud. Une émission, bien sûr, avec nos coups de cœur. Et il y aura deux chroniques. La première chronique, c'est celle de Vanessa, éclat de sagesse. Elle va être là pour vous parler du serpent mystique, le symbole de transformation et de sagesse. Et bien sûr, la nouvelle chronique de Mel, mais peut-être que tu veux dire quelque chose dessus.
2: La chronique inutile de Mel, celle qui rassemble plein d'infos inutiles pour briller en société, au sein des repas de famille, par exemple.
0: Et Victor.
1: Et on aura ma nouvelle chronique, la chronique Écho d'ailleurs. Donc qui est une chronique.
0: C'est mignon, c'est beau comme nom, c'est chouette. Hein,
1: ouais,
0: c'est cool comme nom.
1: Écho d'ailleurs.
0: Écho.
1: Et du coup, en fait, c'est une chronique qui vise à découvrir des nouveaux genres musicaux à travers les pays du monde entier.
0: Ok. Et bien sûr, il y aura nos coups de cœur musique, enfin de ton coup de cœur, tu en as un.
1: Bah, du coup, ça va être un coup de cœur qui va faire partie de la chronique, qui sera mêlé, on va voyager du côté de Porto Rico.
0: Si on en parlera tout à l'heure, bien sûr, c'est que ça va voyager de mon côté. Moi, je vous parlerai légèrement de Sophie Unger, je vous parlerai également de angine de poitrine. Et bah oui, et là, je vais vous parler d'une autre musique. Moi, j'ai commencé directement avec mon coup de cœur la semaine dernière en solidarité avec le peuple palestinien. J'avais osé commencer l'émission en présentant une musique de Mohamed Nahem, qui est un musicien palestinien, s'il vous plaît. Alors, je sais que souvent, dès qu'on veut dénoncer un génocide, ou dès qu'on parle de paix, ou si on dénonce une armée d'occupation, il est de mode pour ces faits de se faire traiter de sale gauchiste. Mieux, parfois on dit même gauchias. Ça existe. Il y a même la rallonge que vous avez le droit à la rallonge, islamo-gauchiste.
1: Éco-terroriste.
0: Éco-terroriste, c'est vrai. Ça revient à la mode. Alors, c'est chouette, ces raccourcis, ces étiquettes. On vit d'ailleurs dans un drôle de monde. Je ne sais pas si vous l'avez remarqué, mais aujourd'hui, ceux qui dénoncent les massacres de l'armée d'occupation peuvent se faire traiter d'antisémites, comme ceux qui dénoncent la pauvreté se feront traiter de vilains gauchistes. Ceux qui vont militer dans les organisations antifascistes se voient aujourd'hui traités de fascistes par des journalistes ou des politiciens dans une assemblée. Et le must, ce sont que ces mêmes politiciens de l'Assemblée nationale qui vont offrir une minute de silence pour saluer la mort d'un jeune néo-nazi mort dans de tragiques circonstances. Les fascistes, eux, on leur donne toujours un peu plus de temps à l'antenne pour avoir leur opinion sur tel ou tel événement. Même ceux qui ont été condamnés par la justice, leurs propos qui incitent à la haine raciale en disant qu'ils ne sont pas si graves, on leur tend les micros. À propos de l'extrême droite, je ne sais pas si vous êtes tombé sur la dernière déclaration de Bardella.
1: Non.
0: Chouette, je vais pouvoir la lire. Je vous juge, c'est fait sans trucage. Il n'y a aucun truc là-dessus. Je vais le lire tel quel, la dernière déclaration de Bardella. Lorsque tout semblait perdu, Jeanne d'Arc a refusé de renoncer. Bon, ça c'est bien jusqu'à là, mais il a voulu continuer comme elle. Rallumons une flamme, celle de la nation qui refuse de s'éteindre. La vache,
1: ça, il a osé.
2: Non, ah, c'est beau.
0: Non, mais il est fort. Donc, c'est sans trucage, voilà, le modèle. Bon, c'est pas grave. Pour ouvrir l'émission, moi j'avais envie de proposer une musique qui s'appelle simplement Freedom. C'est extrait d'un album qui a pu regrouper différents artistes comme David Walters avec Vincent Segal, qu'on aime beaucoup, Balaké Sissoko et Roger Raspail. Encore une rencontre qui montre que c'est encore en mélangeant les différentes cultures qu'on obtient les plus grandes richesses. C'est bon, allez-y, vous pouvez me la coller, l'étiquette du gaucho-islamiste. Je prends.

0: rencontre avec David Walter, Vincent Segal, Balaké Sissoko et Roger Raspail. Ça se passe avec Onda Pays, ça se passe avec On ne vient pas à Bédarieux par hasard. Ça se passe tous les vendredis à 19h et vous avez la rediffusion avant ou après la messe ou pendant la messe. Non, je sais pas pourquoi tu disais ça, c'est toi Victor qui disais ça.
1: C'est le dimanche, c'est le jour du Seigneur.
0: C'est à 15h, c'est pas possible.
1: C'est après la messe.
0: Grave
2: ça
0: après.
2: Ça dépend les endroits, la messe.
0: Je sais pas s'ils vont faire des messes after messe.
2: Je sais pas, je vais pas à la messe.
0: Mais il est temps, tu viendras te faire confesser après. Mais puisque tu parles, Mel, on va en profiter pour aborder tout de suite la chronique, la super chronique, celle qui ne sert pas grand chose, sauf à briller dans les soirées qu'on ne sait plus quoi dire, qu'on a terminé tous les projets, les discussions autour de la belle-mère, de la tante qui pique, toutes les tontons qui piquent. Hein.
2: C'est vrai, c'est vrai. Mais aujourd'hui, figurez-vous que dans la chronique inutile, nous allons parler des expressions qu'on peut trouver dans divers endroits du globe. Vous êtes prêts?
0: On est prêt, chaud. Tu vas nous questionner, non?
2: Non, pas spécialement. Okay, si tu as envie que je te questionne.
0: Non.
2: Si je peux te questionner sur la première, c'est assez connu. Est-ce que tu sais, Thierry, comment est-ce qu'on dit « il pleut des cordes » en anglais?
0: It's raining something.
2: Non. Non. On dit « it's raining cats and dogs ». Il pleut des chats et des chiens. Alors, a priori, une origine floue, peut-être liée à des pluies violentes qui emportaient les animaux dans les rues. Okay. C'est fou, ça.
0: D'accord.
1: C'est très imagé.
0: C'est très imagé. Ouais.
2: Alors, en allemand, pour dire que quelqu'un a des œillères, on dit Tomaten auf den Augen haben. Traduction, il a des tomates dans les yeux. Pourquoi des tomates? Je sais pas.
1: C'est assez imposant, ça, vrai, des tomates. Ouais.
2: En espagnol, pour recaler quelqu'un, un amour ou un examen, on donne des citrouilles. Dar calabazas. Cela viendrait d'anciennes traditions rurales. Voilà, c'est pour dire je te tège quoi. Enfin, voilà. En italien, pour souhaiter bonne chance, on se sert du loup, l'animal. On dit in bocca al lupo. Et on répond crepi, qu'il meure.
0: C'est vachement sympa.
2: Et voilà, c'est pour souhaiter bonne chance.
0: Ok.
2: Allez, allons au Japon. Donc, en japonais, figurez-vous qu'on a une tête de chat pour dire que quelqu'un est capricieux. Les chats étant imprévisibles, on dit cela de quelqu'un de changeant. Donc, t'as une tête de chat. Je sais pas le dire en japonais.
0: T'as pu faire l'effort.
2: Ouais, mais j'ai essayé, mais ça marche pas. En Russie, on dit de quelqu'un qui dit des mensonges et trompe les gens qu'il accroche des nouilles sur les oreilles.
0: Il accroche des nouilles sur les oreilles.
2: Ouais. Quand quelqu'un ment, on lui dit « Ah, t'accroches des nouilles sur les oreilles. »
0: Il doit être complètement pas. Tu te vois dans la discussion, t'es en train de parler, l'autre il te raconte « Ah, t'as des nouilles sur les oreilles. » Là, c'est...
2: En arabe, manger quelqu'un peut vouloir dire l'énerver. Expression imagée pour dire « Je vais te dévorer », au sens figuré.
0: D'accord. Il y en a d'autres qui disent « Je vais se faire dévorer des yeux », non? Ça existe.
2: Ouais, mais ça, c'est quand quand tu dévores quelqu'un des yeux, c'est que...
0: Ouais, c'est pas... Ouais. Quand les autres le disent, c'est pas ça encore.
2: Ouais, non. En chinois, le mot crise combine danger, mais aussi opportunité. C'est souvent interprété comme double sens. Voilà. Qu'est-ce qu'il devait dire pendant la crise du Covid, d'après toi? Que c'était à la fois un danger, mais aussi une opportunité.
1: Ça a été le cas en soi.
2: C'est vrai, c'est pas si con au final. Assez logique. Alors, savez-vous comment on dit bonne chance en anglais?
1: Good luck?
2: Eh ben non, ça porte malheur ça. Ça serait trop simple.
0: Ça porte malheur. On dit pas bonne chance.
2: On dit pas good luck. On dit break a leg. Casse-toi une jambe. Ça vient du...
0: Oui, non, mais c'est mauvaise foi, ton truc. Tu dois demander comment on dit bonne chance. On dit mais ça se dit pas.
2: Oui, voilà.
0: En français aussi, comment on dit bonne chance? On dit pas bonne chance quand tu vas à la pêche ou quand tu vas à un truc comme ça, on le dit jamais.
2: Oui, tout à fait. Mais genre, on peut pas le traduire mot pour mot de anglais à français. C'est comme il pleut des cordes. C'est une expression que tu peux pas traduire. C'est il pleut des chats et des chiens en anglais.
0: Mais pourquoi on dit il pleut des cordes? Parce que pour les chiens et les chats, on a compris qu'il y avait une tempête de vent et qu'ils sont tous pointés. Mais
2: attends, je l'avais appris, mais je m'en rappelle plus ce que c'est.
0: Il pleut des cordes, ça vient d'où? Voilà, une colle.
2: Voilà, écoute, il faudrait se renseigner.
0: On va se renseigner, on se renseignera.
1: On peut demander aux auditeurs, aux auditrices, si vous avez la réponse, de nous envoyer un petit message.
2: Voilà. Et la dernière, du portugais, Thierry. Alors, il faut que tu me dises quelque chose. Le X, ça se dit
0: che.
2: Ok, donc je vais vous faire le dire. En portugais, on tire le pied pour dire qu'on part. Donc c'est le, on se casse. On dit puchar.
0: Puchar.
2: Puchar au p.
0: ou chaloper.
2: C'est pas mal, hein. Ouais, ouais. C'est pas mal. Donc, littéralement, tirer son propre pied. Ça, c'est logique.
0: Ça, c'est logique. Et justement, vu que Victor parlait de réponses d'auditeurs, etc., par rapport à une des calls que tu as posées, il y en a une, on a eu un retour sur une call que tu avais balancée. Tu t'en rappelles peut-être, je ne sais pas, où tu disais, chez les Coréens, je crois, et chez les Japonais, je pense que c'était les deux, où il était bon, ça se faisait de faire du bruit avec la bouche quand tu mangeais, mm-hmm. ou quand tu buvais. Alors c'est spécial et c'est pas n'importe quoi. C'est pas comme la voisine qu'on voit des fois qui fait ça. Ils le font avec le thé et ils le font avec certaines saveurs. En fin de compte, c'est et avec les nouilles quand tu les aspires. Mais parce que quand tu aspires, et c'est ce que font les œnologues, quand tu goûtes le vin,
2: oui, c'est
0: quand
2: vrai.
0: Tu fais le goût, quand tu goûtes le vin, normalement tu dois avaler aussi de l'air pour tu chasses l'air et puis tu as la saveur, tu fais aussi du bruit et ils font la même chose avec le thé et c'est pour cette raison qu'ils le font, qu'on dit c'est bien vu, c'est tu sais goûter donc tu regardes la saveur okay. du thé et du.
2: Donc je dis pas que des conneries.
0: Non.
2: Eh ben
0: non, non, non, mais voilà. Donc,
2: c'est déjà pas mal.
0: Là, s'il y en a qui ont les réponses, autrement on regardera concernant les pourquoi il pleut des cordes.
2: Mais si, mais je l'avais su, mais je m'en rappelle plus. Bon, c'est pas grave. Ouais, mais ça, je chercherai l'info. Voilà. Eh bien, à la semaine prochaine pour de nouveaux faits et savoirs inutiles.
3: Est-ce que je peux avoir votre attention, s'il vous plaît ?

0: Petite gueule, ça m'énerve, ça l'énerve et ça se passe avec On ne vient pas à Bédarieux par hasard, juste après la chronique de Mel que vous retrouverez la semaine prochaine. Et si vous voulez qu'elle vous raconte certaines histoires sur certains cas, si vous avez des idées, puisqu'on a eu le droit aux animaux, on a eu le droit.
1: Oui, plein, ça, ouais, ça commence.
0: Pas mal de choses, ça commence.
1: Si vous avez des thèmes.
0: Des thèmes, n'hésitez pas, comme ça, ils pourront, avec la chronique de Mel, ça pourra meubler vos soirées dans les repas. Et on enchaîne avec la première chronique de Victor depuis le temps qu'on le demande, les histoires de voyager. Et c'est vrai qu'il y a beaucoup de musique dans le monde, des musiques, et on ne les écoute pas souvent parce que on prend ce qu'il y a, on ne fait pas le grand travail d'aller chercher à l'extérieur, de voir comment c'est chez les autres, les différentes cultures, les rencontres. C'est la rencontre qui s'appelle cette chronique.
2: Écho d'ailleurs. Écho.
0: On a fait ton générique.
2: Super, merci beaucoup. Alors aujourd'hui, ouais, nous allons voyager du côté des Caraïbes, à la petite île de Porto Rico. Et nous allons même faire un bond dans le temps. Porto Rico, coucou.
0: T'es pas cool, mais.
2: Donc je disais que nous allons faire même un bond dans le temps pour revenir dans les années 80, où la salsa a vu son explosion, les débuts du rap latino et des sonorités urbaines qui ont façonné plus tard le reggaeton. Les années 80 à Porto Rico voient aussi la fin progressive du mouvement de la Nueva Canción Puertorriqueña, qui est un mouvement qui a réinventé la musique populaire en la reliant à la conscience sociale et aux traditions afro-caribéennes et à la lutte décoloniale. Notamment en réhabilitant des genres musicaux longtemps marginalisés, comme la plena, la bomba ou la décima gibana. Et aujourd'hui, je voulais vous faire découvrir le genre de la plena, qui est un genre musical qui est constitué de chansons qui racontent en détail les douleurs et l'ironie de la vie du peuple. Les paroles de la plena commentent l'actualité, c'est pourquoi on l'appelle aussi El Periódico Cantado, ce qui se traduit par le journal chanté. Et donc, rien de mieux pour découvrir ce genre musical en le découvrant avec une figure majeure de la Nueva Canción Puertorriqueña, avec l'artiste Roy Brown, poète, compositeur et militant, qui fusionne la folk, la plena et une poésie politique, avec le titre Nome Sulfuro Mas.

0: peu de soleil dans ces jours pluvieux avec la musique No Me Soul Follow Mass de Roy Brown provenant de l'album Yo Protesto, qui est son premier album et aussi un des tout premiers disques portoricains à articuler clairement les critiques sociales, la conscience politique et la poésie populaire. Je vous invite d'ailleurs à écouter cet album.
1: Yes, et eh ben écoute Victor, on se retrouve de toute façon la semaine prochaine pour la même chronique, ta deuxième chronique de Echo. On va continuer avec l'éclat de sagesse Vanessa qui vous parle aujourd'hui du serpent mystique qui est le symbole de transformation. Mais non, il n'y a pas d'écho là. Le serpent mystique, le symbole de transformation et de sagesse.
2: Bonjour et bienvenue dans ce nouvel épisode d'Éclat de Sagesse. Aujourd'hui, nous partons à la rencontre d'un archétype universel, le serpent. De l'ouroboros alchimique à la kundalini, en passant par le serpent du jardin d'Éden, cette créature est omniprésente dans les mythes, les religions et les philosophies. Mais pourquoi ? Quelle sagesse cache-t-elle ? Le serpent est à la fois créateur et destructeur, porteur de connaissances et gardien des secrets du cosmos. Dans cet épisode, nous verrons ses significations profondes et comment il peut nous inspirer dans notre cheminement spirituel. Pour l'hindouisme, à la base de la colonne vertébrale repose Kundalini, enroulée 3 fois et demie autour de Svayambhulinga. Brillant comme un éclair, elle dort, bloquant l'entrée vers le chemin supérieur. Lorsque cette énergie est éveillée, elle s'élève, brisant les nœuds qui entravent la conscience. Pour les alchimistes, l'ouroboros est un serpent qui se mord la queue, dévorant son propre corps pour renaître éternellement. Ainsi tourne la roue de la vie jusqu'à ce que l'homme devienne un avec le tout. Dans la Bible, on a le serpent de la Genèse qui dit « Mais Dieu sait que, le jour où vous en mangerez, vos yeux s'ouvriront et vous serez comme des dieux, connaissant le bien et le mal. » Ces différentes références montrent la polyvalence du serpent, tantôt éveil spirituel, tantôt connaissance interdite ou cycle éternel. Le serpent est un symbole complexe, changeant selon les contextes. Il peut être symbole de transformation et renouveau. Le serpent mue, se débarrassant de sa vieille peau. Ce processus symbolise le renouvellement, l'évolution personnelle et la capacité de renaître après une crise. Dans les traditions chamaniques, il est le guide qui nous aide à traverser nos propres transformations. Il peut être énergie spirituelle. Dans le yoga, Kundalini est une énergie divine qui, lorsqu'elle s'éveille, elle monte à travers les chakras pour conduire à l'illumination. L'image du serpent en spirale représente l'union du physique et du spirituel. Il peut être symbole de cycle éternel et unité. L'ouroboros incarne l'infini et l'interconnexion de toutes choses. En alchimie, il symbolise l'idée que tout est contenu dans tout. Destruction et création sont une seule et même réalité. Et enfin, sagesse et dualité. Dans la Bible, le serpent offre la connaissance, mais au prix de l'innocence. Il représente la dualité, le bien, le mal, la lumière, l'ombre. Cette tension reflète notre propre quête de vérité face à nos imperfections. Que nous enseigne le serpent ? Il nous invite à accueillir le changement, à explorer nos profondeurs et à reconnaître la lumière qui naît de nos ténèbres. Nous allons prendre quelques minutes pour une méditation guidée. Pour cette méditation, nous allons éveiller symboliquement notre propre serpent intérieur, symbole de vitalité et de renouveau. Installez-vous confortablement, fermez les yeux et prenez une grande inspiration. Imaginez une énergie en spirale, comme un serpent endormi, niché à la base de votre colonne vertébrale. Visualisez-le paisiblement enroulé, brillant doucement d'une lumière dorée. À chaque inspiration, sentez cette énergie s'éveiller doucement, se déroulant lentement. À chaque expiration, visualisez-la s'élevant le long de votre colonne vertébrale, illuminant vos chakras un à un. Ressentez cette énergie comme une force de transformation. Elle nettoie les blocages, renforce votre vitalité et vous connecte à votre essence profonde. Restez un moment dans cette sensation d'expansion, puis revenez doucement à ici et maintenant. Le serpent, dans toutes ses significations, nous enseigne la puissance du renouveau, de la sagesse et de l'énergie vitale. C'est un rappel que nous portons en nous-mêmes la capacité de transformation et d'éveil, et nous invite à réfléchir. À quelle partie de notre vie avons-nous besoin de laisser derrière nous pour renaître à une version plus lumineuse de nous-mêmes ? C'est la fin de cet épisode, je vous remercie de votre écoute. Je vous laisse en compagnie de la musique de Moondog et on se retrouve la semaine prochaine. D'ici là, que votre quête de sagesse continue de serpenter vers la lumière.

0: avec l'éclat de sagesse. Bien sûr, vous la retrouverez la semaine prochaine. C'est l'éclat de sagesse de Vanessa. On va enchaîner directement avec un autre choix musical. Je ne sais pas si vous connaissez Sophie Unger, si ça vous dit quelque chose. Yes, elle est multi-instrumentiste, guitariste, pianiste, harmoniciste. Elle est reconnue pour sa voix qui est écorchée, des textes introspectifs et tout ça en plusieurs langues. Elle compose aussi bien pour le cinéma. Et moi, je suis tombé par hasard sur une de ses reprises, une reprise d'un certain Bertrand Cantat.
1: Ah, le vent nous portera.
0: Aïe, aïe, aïe, aïe, aïe, Bertrand Cantat, il l'a dit. Le vent nous portera, ouais. Mais c'est simplement, moi je l'ai fait simplement en l'écoutant, comme on écoute normalement une musique. Et oui, j'avoue, je l'ai écouté en faisant abstraction de qui l'avait écrite, qui l'avait chantée. Et je me suis donc naturellement laissé porter par ses paroles, par tout ce que cette musique peut aussi transporter, la beauté d'un texte comme la musique qui est mis en valeur, jusqu'à arriver au nom du compositeur, du chanteur Bertrand Cantat. Oui, une personne violente devenue infréquentable avant de devenir un assassin, avant de retomber dans l'éternel débat. Doit-on séparer l'homme de l'artiste ? Et nous y revoilà. Et je ne suis pas là pour débattre, rassurez-vous. Tous ces choix doivent, pour moi, à mon sens, rester personnels. Me concernant, jamais je n'irai voir un concert de Bertrand Cantat, car je ne peux pas oublier qu'il est devenu ce qu'il est devenu, un assassin. Mais ce choix reste le mien, et chacun doit agir en son âme et conscience. Mais je suis opposé à ceux qui viennent ou qui veulent interdire des concerts, décider à la place des autres. Ça, je trouve ça dangereux. Et qui veulent imposer, avec ce débat de ne pas séparer l'homme de l'artiste, interdire ici un film de Woody Allen, ou interdire un film de Polanski, et puis on va interdire aussi les œuvres de Céline, parce que c'est un facho, et puis on va interdire les œuvres de Picasso, parce que c'est un gros salaud avec les femmes, et de tant d'autres, ne plus donner aux œuvres de l'abbé Pierre, parce qu'il était pédophile, et puisqu'on y est, surtout ne plus aller à la messe le dimanche, car les plus grandes autorités de cette église ont souvent étouffé des histoires défendue quelque part de pédophile. Bref, si de notre côté on interdit tout, j'ai bien peur qu'on se retrouve un jour avec un choix très limité qui pourrait ressembler à celui des barbus. Alors attention, je n'ai pas de solution, je dis juste, chacun doit faire comme il peut avant de faire comme il veut, de faire comme il sent en son âme et conscience, c'est mon avis. Voilà ce quoi, en quoi je pensais en écoutant la reprise « Le vent nous portera », qui est avant tout une tendresse de mots écrite par un homme qui était connu, pourtant pour sa violence, avant de devenir cet assassin qu'on a connu. Pour ma part, je n'ai pas voulu passer de Cantat, mais j'ai dit oui pour la reprise émouvante de cette chanteuse, Sophie Unger, avec la sobriété acoustique qui est donnée sur cette musique.

0: juste après cette très belle chanson, et pendant que ça passait, vous n'avez pas trop écouté ce que c'était en train de tchatcher dans les studios. Justement, ça discutait l'homme, l'artiste, l'homme, faut-il séparer, oui, non, ou qui que quoi. Et vous étiez bavard là-dessus, hein. C'est vrai que, mais enfin, je pense que tout le monde est, enfin, entre nous trois, c'est chacun fait comme il veut, on n'a pas imposé un choix. Mélanie, tu disais que tu t'allais plus à ses concerts.
1: Non, j'irais pas le voir en personne. Mais c'est pas pour autant que je n'écouterai pas des textes.
0: Voilà, ouais, t'as dit quelque chose de cool. Dans le, t'as dit, bon, l'homme il est acheté, etc. Mais prenons ce qui était bon en lui.
1: Ça m'a torturé longtemps, comme débat avec moi-même. Ce genre de... Doit-on dissocier l'homme de l'artiste ? Je pense que c'est quelque chose qui n'arrive pas à un moment de ta vie. C'est un chemin à faire. Et à mon avis.
2: Ça questionne notre moralité aussi. Mm-hmm.
0: Ouais, mais c'est bien que la moralité, on se la fasse soi-même, ouais, qu'on en discute, mais que ça soit pas les autres qui t'imposent, c'est ça que tu dois faire. Hein.
1: Et c'est pas figé.
0: C'est que ça soit pas figé. Mais mm-hmm. Et là, plus on épluche, et c'est vrai que ça soit dans les artistes, dans les poètes, ou chez même les personnes qu'on trouvait super cool, ils disent baf. Mais ça tombe de tous les côtés. Prenons ce qui est bon chez eux.
2: Ce qui est un peu énervant, c'est qu'en général, quand on peut parler d'artistes comme Woody Allen, Bertrand Cantat, et que des personnes veulent boycotter carrément la musique, voire le groupe ou des films, il n'y a pas que cette personne-là qui a travaillé sur ça et qui a produit cette œuvre-là. Il y a d'autres musiciens qui n'ont rien à voir avec ce genre d'histoire, et quelque part on leur donne du tort alors qu'eux aussi ont contribué à par exemple la musique de Noir Désir qui a été un des plus gros groupes de rock français de tous les temps, hein, il faut le dire.
0: On peut leur en vouloir qu'il y en a beaucoup qui se sont tués aussi.
1: Voilà, ils se sont tués et ils ont défendu.
0: Ouais, ils ont défendu. Donc ça, c'est un peu crado ce côté concert. Mais là, on ne va pas faire le procès de quelqu'un qui a déjà été jugé. Ouais. Mais moi, je retiens surtout la phrase de Mel en disant prenons ce qu'il y a de bon dans ce qu'il a fait. Mm-hmm. Parce que tu retires le personnage, il reste cette chanson. Surtout chantée par cette chanteuse où moi, j'ai trouvé ça bien cool et les mots sont forts. La musique, elle est là. Prenons ce qu'il y a de bon chez elle. Un autre coup de cœur, mais là je m'en veux quand même, parce que c'est vrai que généralement pour les coups de cœur, on a envie de proposer des musiques qui sont un petit peu moins connues, ou alors qui ne seraient pas trop commerciales, pas en haut de l'affiche. Et là je suis pas certain que je vais vous faire découvrir quelque chose. Je vous présente une formation minimaliste de musiciens qui vous en mettent plein les choux. Il est vrai que c'est absolument pas ce que j'écoute en temps normal, mais j'avoue que côté créativité, je suis un peu tombé sur le cul et il m'éclate. Il s'appelle Angine de Poitrine. Est-ce que tu connais Mel?
1: Non, j'ai très hâte de découvrir.
0: Ça va être... Nel, elle va grave kiffer, là. Victor, tu connaissais, toi, on en a déjà parlé. C'est un duo québécois de rock expérimental, s'il vous plaît. Que moi, j'écoute du rock expérimental. Mais moi, je me suis mis plein les oreilles la semaine dernière et toute la matinée aujourd'hui. Et c'est pas du tout ma musique, mais j'ai bien aimé. C'est un duo anonyme. KHN de Poitrine, à la guitare, à la basse aussi. Et alors, c'est des instruments qui sont microtonales, double manche. Voilà une des richesses de leur musique. La guitare et la basse, la différence microtonale, c'est parce qu'ils ont plein de frettes supplémentaires qui leur permettent de jouer des notes que vous n'arrivez pas à jouer sur une guitare normale. Normalement, une guitare, vous jouez juste les tons, les demi-tons. Là, avec une guitare avec plein de frettes, vous pouvez faire des, vous balancez les quarts de tons, carrément. C'est des instruments avec un manche microtonal. Ils arrivent à jouer les quarts de ton sans aucun problème. C'est ce qu'on retrouve d'ailleurs, les quarts de ton dans les musiques, généralement les musiques arabes, les musiques turques, persiennes et indiennes. Kleck de Poitrine à la batterie est avec lui. Il se décrit comme un orchestre mantra rock dada pythago cubiste. Yeah, c'est bien, je sais pas ce qu'ils ont mangé, mais ça devait être bon. Math rock hypnotique, et il nous balance des rythmes de fou. Alors, c'est vrai, si vous êtes musicien et que vous voulez regarder de plus près leur musique, tentez d'explorer ou d'analyser les différents rythmes qu'ils jouent, les rythmes qui sont asymétriques et polymétrique. Tout ça se joue bien sûr sans tempo fixe ou standard. On appelle ces mesures des mesures polymétrie et odd meters, superposition de mesures irrégulières en 7-8, en 5-8, en 11-16e. Là, je m'adresse qu'aux musiciens pros. Pour les autres, je vous dirais simplement que ces rythmes, ils servent à quoi ? Bah, ils sont souvent joués pour créer des motifs hypnotiques et imprévisibles, typiques du matrock microtonal que Victor doit bien connaître dans ses soirées, si j'en juge à la tronche qu'il a quand il arrive après au studio. Bon. Perso, je suis allé visionner une étude musicale qui a été faite concernant cette formation, Angine de poitrine, et qui a été faite par Étienne Guéraud, qu'on a souvent présenté à la radio d'ailleurs, et un autre spécialiste que j'ai entendu dans Guitar Magazine, et c'est quand même fort l'analyse musicale de ce groupe. Alors pourquoi je les ai choisis ? Non, j'ai passé l'âge et je ne vais pas écouter ça toute la journée, c'est sûr, mais ils me donnent le sourire, la patate, surtout parce que je trouve qu'il y a une vraie originalité, une créativité, une différence, et c'est quelque chose qu'il faut mettre en avant. Boucle live influence King Gizzard ou Zappa, masqué de papier mâché à pois, il privilégie l'indépendance, les sorties auto-éditées. Alors, c'est aussi une formation qu'il faut écouter, qu'il faut regarder, faut les regarder parce que ça vaut le coup. Beaucoup d'imagination dans leur image, et visuellement, j'adore leur look de scène qui me fait penser quelque part à Daft Punk.

0: Ouais, la musique, c'est un peu de la folie. Et là, c'est grand. En plus, avec Angite de Poitrine qui se passe sur Onda País avec l'émission On ne vient pas à Bédarieux par hasard. Angite de Poitrine que tu connaissais, Victor.
1: Ouais, bien sûr. Ouais, c'est une belle découverte que j'ai découvert avec le live KXP où on les voit totalement costumés. Voilà, c'est vraiment une très bonne découverte.
0: Ils ont combien d'années? Ils sont pas si.
1: C'est assez récent, ouais.
0: C'est assez récent. J'ai oublié de regarder le nombre d'années. Qu'il joue, c'est assez récent quand même. T'as une découverte pour toi, Amel?
2: Ah bah oui, carrément, ouais. Original. Ils m'ont perdu, moi, dans le rythme là. Ils m'ont...
0: Non, mais c'est bon. Des fous. Alors, pour ceux qui sont les passionnés de musique, je l'ai dit déjà en premier temps, mais vous pouvez aller voir, il y a eu des analyses musicales qui ont été faites sur ce qu'il joue, c'est très intéressant. Et je recommande les conseils, l'étude musicale qui a été faite par Étienne Guéraud, notamment, qui est le spécialiste de jazz, mais qui va à chaque fois décortiquer toutes les musiques pour voir, et qui s'est bien marré, qui a bien kiffé aussi là-dessus, à voir. On va faire une petite page autour de ce qu'il peut y avoir comme si on veut sortir avec ce temps moyen quand même. Là il peut des chats et des chiens.
1: Bah écoute, ouais, dans l'agenda fourre-tout, il y a quelque chose quand même cette semaine. On a ce vendredi 8 mai la soirée au Château de Lunas, The Castle Cellar, organisée par les collectifs Beat and Juice et Underground Valley. Alors si vous avez écouté l'émission Techno Valley qui est sortie il n'y a pas longtemps, on a pu interviewer deux membres du collectif Underground Valley, Pierre et Joe, qui nous ont parlé un peu de l'élaboration de cette soirée et de ce qu'on aurait pu retrouver comme, enfin de ce que vous pourrez retrouver comme DJ prochainement. Donc ça sera autour de la house hip-hop, bass et techno. Voilà, ça se passe ce vendredi 8 mai, de 20h jusqu'à 4h du matin.
0: Jusqu'à 4h du matin.
1: Ça va être une sacrée soirée, et c'est au Château de Lunas. N'hésitez pas d'ailleurs à prendre vos places sur le site, car ça va partir assez vite, je pense. On a aussi du mercredi 13 au samedi 16 mai, le Château Magic sur les routes. Alors, le Château Magic, vous savez, c'est le nouveau lieu dédié à la jeunesse et à la culture à Bédarieux. Et donc, ce mercredi 13 mai, à la salle Rodin, musée de la Cloche et de la Sonnaille à Hérépian, de 15h à 17h30, vous aurez en visite libre un musée numérique pour vous proposer d'explorer la figure du monstre à travers les œuvres d'art entre effroi et créatures légendaires ou imaginaires. Donc voilà, c'est une immersion dans les collections du musée numérique en réalité virtuelle. C'est en accès libre et gratuit pour le tout public. De 15h à 17h, il y aura une découverte ludique de la fabrication numérique. Et à 17h, un atelier mini-lab. Le Fab Lab, qui vous proposera un atelier de création numérique, tout public aussi. Il y aura aussi, le mercredi 13 mai, il se passe beaucoup de choses. Le mercredi 13 mai, à l'espace Jules Ferry, à 20h30, la compagnie Les Faiseurs de Rien, qui vous présentera un spectacle seul en scène pour une vraie fausse femme à barbe. Donc la pièce raconte avec humour l'histoire d'une femme ébréchée par la vie qui se bat au jour le jour. Voilà.
0: Je vais pas te poser une colle, la salle Jules Ferry.
1: Et la salle, tu me poses une colle, tu me poses une sacrée colle. Je pense que ça irait bien, la salle Jules Ferry. Et pour terminer, le samedi 16 mai, à la salle Rodin, pareillement à Hérépian, vous pourrez retrouver encore des... Non, en fait, c'est la même chose que ce que je viens de dire tout à l'heure. Du coup, on va éviter. Mais voilà, c'est ce qui se passe un peu dans les Hauts-Cantons cette semaine. Donc n'hésitez pas à regarder aussi sur l'agenda Grand Orbe pour avoir plus d'informations, pour les réservations, les inscriptions.
0: Tu dis que c'est le mercredi combien? C'est le...
1: Le 13 mai.
0: Ah oui, d'accord, ouais.
1: Ouais, donc il y a le temps quand même.
0: Il y a le temps quand même.
1: Voilà, mais cette semaine, n'hésitez pas à faire un tour du côté de Lunas. Il se passera
0: mais le 13 mai, voilà, oui, c'est l'itinérance, ça se passe à Hérépian.
1: C'est ça, oui, c'est ça.
0: Les rendez-vous Microfolie.
1: Exactement.

0: Le cri de Massé au parquet, juste après Indizara que vous venez d'écouter, c'était le temps est terminé pour l'émission. On ne vient pas bédarieux par hasard avec Mel qui est en train de bailler. Ça va, Mel?
1: J'ai eu deux semaines très intenses.
0: C'est vrai, fallait la raconter, tu vas nous en parler, on va en discuter.
1: Non, mais c'était du travail.
0: C'est vrai, c'est du travail. Bah oui, c'est
1: pour du ça travail légal et.
0: Je suis bien, non mais pour qui nous prend? J'hallucine, quoi. L'émission sérieuse, on ne vient pas bédarieux par hasard, présentée bien sûr par Victor Mel et moi-même Thierry. Ça se passe tous les vendredis à 11h, la rediffusion. Bien sûr, c'est le dimanche à 15h sur Radio Pays d'Hérault, RPH Sud. Autrement, avec Onda Pays, toutes les semaines, vous pouvez nous écouter et puis nous rejoindre à Onda Pays, à ondapaysradio@gmail.com.
2: C'est ça.
0: Pour nous écrire, c'est ça. Voilà, on vous souhaite
2: une excellente semaine.
0: Voilà, ouais.
1: Une bonne nuit.
0: Ouais. Et de la bonne zik, ouais, il y en a qui vont commencer tôt, je crois. Et de la bonne zik dans vos écoutilles en attendant de se retrouver la semaine prochaine. Salut à tous.
2: Salut.
0: Bye bye.
1: Salut.

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0: Voilà,
1: bonjour,
0: nous voilà.
1: Bonjour.
0: Ouais. Nous voilà réunis.
2: Bonjour tout le monde.
0: Allez, Romu.
1: Suivant à quelle heure vous l'écoutez.
2: Bienvenue à Radio Dev RPH. Je suis là pour faire quelque chose dans le rap. Alors je vais essayer quelque chose et pour voir si ça marche ou pas quoi.
0: Très bien. Génial. Fabrice à mes côtés.
3: Salut. Ça va. J'étais absent le mois dernier. Je suis de retour.
0: Et c'est vrai. On est content de te voir.
3: Voilà. Voilà. Je suis un impro total.
1: J'attends toujours j'attends le mot d'excuse, mais bon.
3: Le mot d'excuse. Non. Pourquoi je suis pas venu le mois dernier, je sais plus.
0: Ah ça, je sais pas.
3: Ah, j'avais trop de travail au bureau. C'est ça.
4: Certainement.
3: Ça doit être ça.
1: Trop de piqûres.
0: Voilà. C'est ça. Il y a Nestor aussi avec
1: oui.
0: nous.
1: Bonjour Nestor. Bonjour. Bonsoir. Suivant l'heure à laquelle vous écoutez l'émission.
0: C'est vrai.
1: C'est ça. Et Benia.
4: Et ben écoutez, fidèle au poste. Donc bonjour à tous et bienvenue à notre émission.
0: Et bien voilà, ben, allez, on va poursuivre et commencer par vous alors.
4: Oui, aujourd'hui, je vous présente une artiste japonaise, Yayoi Kusama, donc internationalement connue. Et je vais donc vous faire un petit résumé de sa vie qui est finalement très longue, puisqu'elle a aujourd'hui 97 ans. Voilà. Donc Yayoi Kusama est une véritable icône pop de l'art contemporain. Elle est une artiste prolifique hors norme. Peintre, sculptrice, performeuse, autrice, poétesse, réalisatrice, créatrice de mode. Ses productions sont partout. Depuis l'enfance, l'artiste souffre d'hallucinations. L'art lui sert d'antidote, comme une sorte d'automédication. Donc là, on fait un petit peu le lien avec nous et avec l'ASSISM 2026, vous l'aurez compris. Donc Yayoi Kusama, il ne se passe pas un jour sans qu'elle travaille à son œuvre, malgré des obstacles familiaux et la société conservatrice japonaise. Elle impose ses choix. À 30 ans, elle quitte le Japon pour les États-Unis, où elle fera partie de l'avant-garde aux côtés d'Andy Warhol, de Klaes Oldenburg ou encore de Donald Judd. Le poids, donc motif emblématique de l'artiste, envahit les espaces. Celui de la toile entière, puis celui de pièces en trois dimensions, jusqu'à la rue et les corps. Son travail plaît dans le milieu de l'avant-garde new-yorkaise, mais dérange la société civile. Malgré une production importante, la reconnaissance tarde à venir, et les conditions de vie à New York sont difficiles et affectent Yayoi Kusama. L'artiste quitte définitivement les États-Unis en 1975 pour retrouver le Japon. En 1993, elle représente officiellement son pays lors de la Biennale de Venise et son installation Mirror Room Pumpkin lui assure une reconnaissance internationale. Dans les années 2000, elle est sollicitée par de grands noms du luxe pour collaborer à des collections capsules, dont LV. On n'en dira pas plus. Aujourd'hui, elle continue de créer et d'exposer dans le monde entier à un rythme effréné. Les institutions internationales la célèbrent et le prix de ses œuvres bat des records dans les galeries et les salles de vente les plus prestigieuses. Sotheby's ? Voilà. C'est l'une des artistes les plus connues au monde. Donc, Yayoi Kusama, en 1929, donc, elle est la benjamine d'une fratrie de quatre enfants et elle est née dans une famille japonaise bourgeoise et conservatrice qui fait fortune grâce à son activité de pépiniériste. Elle se passionne très vite pour le dessin et dès l'âge de 10 ans, elle arpente la campagne environnante, peint et dessine les fleurs et les paysages qui l'entourent. C'est aussi à cet âge-là, malheureusement, qu'elle est victime de ses premières hallucinations. D'abord, lors d'une séance de dessin en pleine nature, puis lors d'un dîner familial, les fleurs se multiplient sous ses yeux et envahissent tout l'espace de la pièce. Cette difficile expérience hallucinatoire nourrira son œuvre. Donc ceci, c'est de 1929 à 1939, et en 1944, le Japon prend officiellement part à la Seconde Guerre mondiale après son attaque de la base aérienne américaine de Pearl Harbor, le 7 décembre 1941. Malgré son jeune âge, 12 ans, elle est mobilisée par le gouvernement pour l'effort de guerre et elle confectionne des parachutes et des uniformes militaires dans une usine textile. Le traumatisme de cette guerre laissera des traces sur elle et bon nombre de ses compatriotes, comme on peut l'imaginer. Donc, dès l'âge de 16 ans, Yayoi participe à un concours de peinture qu'elle remporte deux années de suite, l'exposition des arts régionaux de Zen Shinshu. excusez-moi pour la prononciation. Ses relations familiales se dégradent, notamment avec sa mère. Ses conflits ne font qu'accentuer son besoin de liberté. Yaywa peint son premier autoportrait, un pois rose sur fond noir bordé de petits pétales, telle une fleur sans tige. Elle continue ses études supérieures au sein de différentes académies d'art et étudie ainsi les techniques traditionnelles comme la peinture Nihonga. Sa première exposition personnelle, donc à Matsumoto, sa ville natale, est couronnée de succès et lui ouvre les portes de Tokyo. Suivent plusieurs autres expositions dans d'autres villes du pays. Donc Yaywa produit énormément car l'art a pour elle un rôle thérapeutique dans sa maladie psychique. On y arrive lentement mais sûrement. Malgré le succès grandissant, elle pense pourtant à quitter le pays pour partir à la rencontre d'autres artistes. Elle choisit l'Amérique. En lien avec Georgia O'Keeffe, qu'elle admire, Yaywa s'envole à 28 ans pour les États-Unis. Sa vie américaine implique épreuves, adaptations et ruses. Les débuts sont difficiles. Elle peint sans relâche et sans repos des œuvres tout à fait nouvelles et incompréhensibles pour le public. Donc elle expose ses Infinity Nets Paintings, qui sont sa spécialité. Réseau de pois donc, qui, sur une toile, sans début ni fin. Ce motif, le polka dot, répété à l'infini, devient sa signature. Donc, elle expose aux côtés des artistes d'avant-garde new-yorkaises comme Jasper Johns et K.S. Oldenburg. Voilà. Ils saluent tous son travail et elle est considérée comme une des pionnières du pop art. Voilà. Elle signe son manifeste de prolifération et explore de nouvelles formes artistiques comme la sculpture et l'installation. Ses peintures deviennent de plus en plus grandes et le motif au pois se met à recouvrir différentes surfaces. Elle est la première artiste à offrir des expériences perspectives, immersives, provoquant un rapport nouveau à l'œuvre. Voilà. Et donc, Yaywa Kesuma, en 1986, elle fait de grandes expositions qui lui sont consacrées à travers le monde. Et donc, au Musée des Beaux-Arts de Calais, en 1993, elle représente le Japon à la Biennale de Venise en 1998. C'est le Musée d'art moderne de New York qui lui ouvre ses portes. Il faut attendre les années 2000 pour les expositions parisiennes. En 2001, à la Maison de la Culture du Japon. Et 10 ans plus tard, une rétrospective au Centre Pompidou. Voici. Donc, cet artiste, qui a, comme on l'a compris, des problèmes donc, psychiatriques, a choisi, à l'âge de 30 ans, de vivre en hôpital psychiatrique. Voilà. Donc, elle en a aujourd'hui 97.
0: C'est un choix.
4: Oui, c'est un choix. Oui, effectivement. Donc, elle vit dans cet hôpital. Elle ne sort que pour peindre, ou enfin, elle a un atelier à l'extérieur donc, de cet hôpital. Et elle ne sort que pour exposer ses œuvres et donc parcourir le monde pour œuvrer à tout ce qu'elle a fait et à tout ce qu'elle présente. Voilà. Donc, pour terminer, elle revisite ici l'un des dispositifs associés à l'érotisme, et à la pornographie. Il s'agit d'un espace hexagonal dont toutes les surfaces miroitées reflètent sans fin le dispositif lumineux. Donc, ceci, c'est un peep show ou endless. Donc, c'est une œuvre artistique dans laquelle elle est allongée sur le sol et il y a des miroirs qui reflètent sans fin donc son reflet et les poids. Donc, toute cette surface reflète également le dispositif lumineux. Au son de la chanson donc Help des Beatles, diffusée en boucle. On va d'ailleurs l'écouter. Merci.

0: Eh bien, merci, Benya, pour cette découverte. On merci a vu des photos toi tout à l'heure que vous nous avez montrées. C'est vrai que c'est très, très
1: oui
0: coloré.
1: Oui,
0: et
1: très
0: plein
1: coloré
0: de petits pois.
1: Oui, oui, absolument. Points, c'est son, c'est son ouais obsession, finalement. Et bon, c'est vrai que c'est une œuvre un peu qu'il faut savoir appréhender. Mm. Parce que, bon, bien sûr, dans son esprit torturé, elle a des explications à toutes ses œuvres, hein, bien sûr. Et on peut trouver, en fait, sur Internet, des méthodes pour justement les comprendre. Et on nous aide à fixer ces œuvres-là pour essayer de voir de différentes manières.
0: D'accord.
1: Donc, quand on fixe un certain point, nous apparaissent d'autres formes,
0: d'accord,
1: et ainsi de suite. Et elle joue avec les ombres et les lumières, et ainsi, elle arrive à communiquer ce qu'elle a envie de nous dire.
0: D'accord.
1: Voilà.
0: Dans le même style, alors, je fais une petite aparté, une petite impro. Là, tu
1: oui
0: j'ai rien préparé.
1: Oui,
0: n'est-ce pas,
1: je vous en prie.
0: N'est-ce pas, Manu? Donc, non, j'ai fait un petit tour à Rodez ce week-end, et évidemment, oui, je suis allé au musée Soulages. Il y a une expo temporaire qui a débuté.
1: Ah,
0: là,
1: oui,
0: il y a quelques jours, d'un japonais aussi,
1: oui,
0: Hiroshi Sugimoto,
1: d'accord,
0: qui est un architecte et un photographe japonais, et qui, donc c'est une expo photo basée sur les lignes d'horizon au-dessus des océans, donc il se met en hauteur, il prend l'océan
1: ouais
0: en longueur, et puis il trace une ligne d'horizon comme ça, bon, c'est tout un art. Hein.
1: Oui, oui, oui.
0: Et c'est intéressant aussi, parce que suivant comment on regarde la photo, on y voit différentes choses, et il y a un film aussi qui retrace un peu sa vie et sa façon de travailler au
1: oui
0: musée, là, qui est sympa à voir.
1: D'accord.
0: Et ça fait de belles photos, de belles couleurs. Il prend aussi des théâtres en profondeur, comme ça.
1: Mm-hmm.
0: Des cinémas, des théâtres. Il explique comment il travaille, comment il arrive à avoir un écran blanc et des sièges vides, alors qu'en fait, il y a un film qui passe
1: oui
0: et que la salle
1: et
0: est pleine.
1: Et il y a des spectateurs.
0: Ouais. Donc, oui, c'est, voilà, c'est une petite parenthèse
1: non, mais
0: japonaise,
1: très bien,
0: on va dire.
1: Ça fait un lien,
0: mais
1: non, c'est
2: si vous allez mettre les liens
1: et
2: sur
1: puis ça
2: le site.
0: Oui, ouais, si, ouais, je les mettrai. Mais si vous allez sur Rodez ou quoi, profitez-en, c'est sympa. Ouais.
2: De la peintre aussi.
1: Oui, aussi, oui, oui. Je mettrai tous les liens pour qu'on puisse aller voir tout ça. Et justement,
2: parce qu'à la radio, la peinture, ça ne sort pas très bien.
0: Ouais, j'essaie de le vendre un petit peu, parce que c'est vrai que ça m'a bien plu. Du coup, bon, je fais profiter.
1: C'est pareil pour moi, j'arrive pas à
2: c'est
1: mettre en image, mais c'est bien.
2: C'est bien de pouvoir avoir.
1: Merci.
0: Il y a quelques modèles sur le net aussi.
3: C'est bien, Fabrice. Oui. Hein, si,
1: hein, merci beaucoup.
3: Si tu veux nous
0: ça t'impressionne.
3: Hein. Un petit peu, ouais.
0: Ouais. Moi, j'ai pas de feuilles blanches sous les yeux, mais j'arrive à dire un truc.
3: C'est vrai, c'est
0: vraiment.
3: Tu es un portable.
0: T'étais intéressé par la peinture japonaise.
3: Exact.
0: Hein, ouais.
3: C'est vrai.
0: Ouais. C'est vrai que quand elle a parlé d'érotisme, j'ai senti l'oreille se tendre un peu plus comme ça.
3: C'est un côté qui est quand même assez intéressant, bien sûr.
1: Oui, c'est très humain, finalement.
3: C'est très humain.
0: Exactement.
3: Alors. Juste rappelez-moi son nom, parce que là, j'ai.
1: Oui.
3: C'est comment?
1: Yayoi, Yayoi, Y-A-Y-O-U, Kusama, K-U-S-A-M-A. Voilà.
3: Très bien.
1: Yayoi Kusama, artiste japonaise.
0: Eh bien, merci beaucoup.
1: Mais je vous en prie.
0: C'est chouette.
3: Merci, Benya, ouais.
0: Merci.
3: Allez.
0: Merci.
3: Bon, on poursuit.
2: Allez, ben on va repartir dans les grandes reprises en reggae. Voilà. Et aujourd'hui, on va écouter les Tamlins qui reprennent Baltimore, un morceau de Gary Numan, mais qui est plus connu par Nina Simone.
3: Ah oui, on avait parlé.
2: Voilà, et après, ce sera Shine Ahead, une reprise de Billie Jean de Michael Jackson.
1: Mmh.
2: Il fait très bien les...
0: Ah ouais.
2: Et on parlera du groupe et de l'artiste après l'écoute.
0: Allez, c'est parti.
2: C'est parti, Solène.
4: Yo.

0: Voilà, Yes I, on vient d'écouter donc deux groupes. Le premier, c'était les Tamlins, un groupe jamaïcain de la fin des années 60. Ils ont fait les chœurs pour John Holt, Delroy Wilson, Pat Kelly, Marcia Griffiths, Gregory Isaac et Dennis Brown, entre autres. Le premier album en 76, Black Beauty, et de nombreux singles pour Channel One. Ils ont travaillé plusieurs années avec Peter Tosh jusqu'en 83, avec Rita Marley et récemment avec Julian Marley, toute la famille, peut-être les petits-enfants bientôt. Le tube, c'est la reprise de Baltimore, celle-là, qui a été le plus grand succès en Jamaïque en 79. Plus connu après la reprise de Nina Simone. Voilà. La dernière reprise de Baltimore, c'est sur la série Ina de Yard, qui est sortie il n'y a pas très longtemps, avec Winston McAnuff et Johnny Osbourne. Voilà, on a enchaîné avec Shinehead, qui est né en Angleterre en mai 62, quelques mois avant moi. Elle a passé la quasi-totalité de son enfance entre la Jamaïque et le Bronx, c'est pour ça qu'il a mis pas mal de rap dans son reggae, quoi. Il a commencé avec le sound system Don't Beat the Ruler, et il rejoint African Love, qui est un sound system, mais aussi un label, en 84. Son premier tube, le Billie Jean, avec Steely and Clivey. C'est lui qui a mis du hip-hop dans son reggae, ce qui a influencé Shabba Ranks ou Shaggy. Son plus gros tube, Jamaican in New York, l'adaptation d'Englishman in New York de Sting. C'est tout pour aujourd'hui.
1: Ah ouais, Jamaican in New York. On voyait bien le lien avec Englishman in New York. Dès que tu l'as dit, j'ai pensé que c'était ça.
0: Et voilà.
1: Ouais. Bon, bah écoute, merci Nextdoor, c'était très intéressant. Et la reprise de Michael Jackson m'a beaucoup plu.
0: Ouais, mais c'est pas mal. Ouais.
2: Comme toujours, des découvertes avec Nestor.
3: Merci, ouais, Nestor. C'était très bon, ouais. Moi, j'aime bien aussi. Allez, Romuald, vous êtes prêt là,
4: hein? Ça y est,
3: vous avez bougé le haut du corps là sur ces musiques. Maintenant, c'est à vous de nous présenter quelque chose.
0: Hein. Même si Romuald est chaud. Il est chaud, il est dans
4: je
0: la
4: me
0: place.
4: Réveille, là, je me réveille, c'est.
3: Bon, quand même.
4: On va passer le morceau de Gary James.
3: Allez.
4: Je revendique.
3: On y va.

0: On passe au freestyle.
1: On passe au freestyle, Romu.
0: Allez.
1: Allez, ben on y va.
0: Avec des instrumentales de Cypress Hill. J'entends mal. Dis, c'est parti.

0: Bravo Romuald.
1: Dans la place.
0: Ah ben, là il va falloir se faire payer par les
1: master
0: par toutes les marques
2: total.
3: Et où tu vas nous chercher tout ça chaque fois?
4: En plus ça rime bien, t'as vu ça, ça rimait un peu, mais moi je me suis entendu, je dis non, faut que là à ce moment-là faut que j'envoie une rime, et j'ai envoyé une rime, ça m'a
0: ouais ça t'a lancé.
4: Ça m'a lancé, voilà. On m'a lancé des lances, on m'a dit, moi, on m'a acheté des piques, on m'a acheté des compas, des épées. Maintenant, je suis revenu comme, pas comme Excalibur, mais l'épée, là, comment ça s'appelle ?
1: Ralph Lawrence, il va nous faire un procès.
4: Ralph Lauren, là. Ah là là là là.
2: Bon, génial, bravo.
4: Bon, on en fait un autre ?
1: Ah ben...
4: Sur une autre instrumentale.
1: Ah ben oui, on peut.
4: Pour voir si c'est la vérité, si je suis vraiment bien chaud.
0: D'accord.
1: Chaud patata.
3: Tu joues quoi comme instru?
4: Busta Rhyme.
3: Busta Rhyme, je sais pas, c'est possible? Ouais, on cherche. Allez. Ça. Attends, ça a pas démarré.
4: Attends. Alors tu vois que je suis revenu, putain, tu croyais quoi?

0: et des poils, Walter.
1: Merci Romuald.
2: Bravo.
0: Romuald en freestyle en direct de le CMP de Clermont de La Tabasse.
3: La Tabasse.
4: La Tabasse.
3: Et il nous avait dit qu'il était informe.
1: Ouais, mais non, mais là,
2: ça tabasse ou tabasse.
1: C'est ça.
3: Ouais, c'est ça.
2: Ah ben dis donc.
1: Feuilleton. Bon, tu t'es bien en forme, Muad. Merci beaucoup.
0: Je me suis bien lâché, là. Ça fait du bien. J'ai perdu au moins 4 kilos.
5: Ouais, merci.
2: Bon.
3: Voilà.
2: Bon, là. Eh ben, parfait. Hein.
5: Bah ouais. Tu vois, Fabrice.
2: Quoi?
5: Bah, tu vois l'émission.
2: Bah ouais, c'est bien
1: tout
2: passé.
1: Tout s'est très bien
2: j'en
1: passé.
2: Pas,
5: ça s'est
2: pas.
5: Bien passé. Hein, ouais. T'as eu un petit peu peur.
2: Et ouais, moi, quand c'est pas calé, carré, j'ai un peu de mal. Mais bon.
5: C'est bien, tu nous as parlé ton week-end.
2: Ouais, mais écoute, je vois que ça t'a très intéressé. Donc, je pense que la prochaine fois, je te raconterai encore mon week-end culturel. T'en as besoin, je pense que t'en as besoin un peu de culturel comme ça. Là. Ça te fera pas de mal.
5: Ouais.
1: On en profitera tous alors, donc ça sera une bonne occasion de se cultiver.
2: Voilà.
0: J'espère qu'il ne prendra pas mal le mal.
2: Quoi ?
0: Le mal, j'espère qu'il prendra pas mal le mal.
1: Non, il ne le prend jamais mal, le mal.
2: Non. Il n'y a pas de raison.
5: Bon, on va se dire au revoir.
2: Ouais.
5: Mmh. Hein, on se dit à la prochaine émission.
1: Au revoir à tous, merci les camarades.
2: Merci à tout le monde pour votre participation. On se retrouve bientôt.
5: Allez, on se retrouve
1: bientôt.
2: Ça marche, au revoir.
5: Ciao.
1: Au revoir.
5: Ciao.

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1: RFI, bonjour, 17h en temps universel, bonsoir, 19h à Paris et Barcelone.
2: Nicolas Brousse.
1: Il était l'un des deux militants de la flottille pour Gaza retenu par Israël depuis le 30 avril. Saïf Aboukchek vient d'arriver à Barcelone où il a été reçu par des dizaines d'amis et militants de la cause palestinienne. Nous y serons en direct. L'Iran a transmis sa réponse aux propositions américaines pour relancer les discussions. Mais en attendant ces éventuels pourparlers, les frappes ont repris. La Russie ne respecte pas le cessez-le-feu sur la ligne de front, accuse ce soir Volodymyr Zelensky. Les attaques de drones font de multiples dégâts, y compris des feux de forêt dans la zone radioactive de Tchernobyl. Ils étaient les deux seuls militants de la flottille pour Gaza encore retenus par Israël depuis leur arrestation au large de la Grèce le 30 avril dernier. L'Espagnol Saïf Aboukchek et le Brésilien Thiago Avila, qualifiés par Israël de provocateurs professionnels, ont finalement été libérés et expulsés ce dimanche. Thiago Avila est au Caire avant le retour dans son pays demain lundi. Quant à Saïf Aboukchek, il réside à Barcelone où il vient de rentrer et où vous êtes en direct, Élise Gazangel. Élise, il a pris la parole pour raconter aux médias et à la foule sa détention.
3: Oui, et ses premiers mots ont été pour tous les prisonniers palestiniens qui, eux, sont toujours en détention en Israël et dont, raconte-t-il, il entendait les cris depuis sa cellule. Puis il a expliqué avoir essayé de parler avec ses geôliers pendant ces 10 jours de détention, des geôliers qui niaient le génocide et qui lui répétaient sans cesse que la Palestine n'existe

0: Pas. Je ne pouvais faire que trois choses, manger, boire et parler. J'ai commencé par arrêter de manger, puis de boire, et j'ai fini par ne plus leur répondre, a-t-il raconté, avant d'expliquer à ses proches avoir perdu une quinzaine de kilos. Puis il a réaffirmé sa détermination. Je ne suis rentré à Barcelone que quelques jours pour faire mon sac et repartir en Turquie, rejoindre mes compagnons, a-t-il annoncé sous les applaudissements des militants. Saïf Aboukeshek rejoindra ainsi le reste de la flottille composée d'une trentaine d'embarcations qui veulent continuer leur mission humanitaire. Il refuse enfin le terme de héros et insiste sur son objectif que personne n'oublie Gaza et que la mobilisation civile, qu'il estime en partie responsable de sa libération, continue.
1: Élise Gazangel, correspondante des RFI en direct de Barcelone. Eux quittent l'Espagne, plus précisément l'archipel des Canaries. Les passagers du navire de croisière MV Ondus, où s'est déclaré un foyer d'antivirus mortel. Les évacués sont progressivement acheminés vers des avions qui les attendent pour les rapatrier. 90 d'entre eux seront partis d'ici la fin de la journée. Ainsi, 5 Français sont déjà arrivés cet après-midi à Paris, où ils sont placés en quarantaine, 3 jours. Et si tout va bien, ils seront mis à l'isolement un mois et demi à domicile. Mais on apprend ce soir par le Premier ministre français que l'un d'entre eux présente des symptômes. Sébastien Lecornu promet un décret dans les heures qui viennent pour mettre en place des mesures adaptées à ces cas contacts, mesures nécessaires. Il faut dire que ce hantavirus a déjà causé la mort de 3 passagers et que s'il est connu des scientifiques, il n'existe pour l'instant ni traitement ni vaccin. L'Iran a transmis ce dimanche via le Pakistan sa réponse aux propositions américaines visant à mettre fin à la guerre. Pas sûr que les conditions de Téhéran soient acceptables et acceptées par Washington. Et en attendant cette éventuelle reprise des négociations, le bras de fer américano-iranien dans le stratégique détroit d'Ormuz se poursuit. Plusieurs incidents ont éclaté aujourd'hui. Un navire de transport a été attaqué au large des côtes du Qatar. Les Émirats arabes unis et le Koweït ont eux été ciblés par des frappes de drones, Lila Olkinoura.
2: Notre retenue est terminée, c'est ce qu'a indiqué un parlementaire iranien sur X ce dimanche. Une menace directe aux États-Unis en cas d'attaque américaine contre un navire iranien dans le détroit d'Ormuz. La riposte de Téhéran sera forte, décisive et dirigée contre les équipements et les bases américaines. Un peu plus d'un mois après une déclaration de cessez-le-feu qui peine à tenir et alors que Téhéran a répondu ce dimanche à Washington sur une possible reprise des négociations, les frappes se poursuivent et s'accentuent dans la région. Les Émirats arabes unis ont annoncé avoir intercepté dimanche 2 drones iraniens. L'armée koweïtienne aussi assure avoir détecté des drones hostiles dans son espace aérien. De son côté, l'agence britannique des opérations commerciales maritimes indique qu'un vraquier a été visé par un projectile non identifié près du Qatar. Mais malgré ce regain de tension, un méthanier qatarien à destination du Pakistan est parvenu à traverser le détroit d'Ormuz, une première depuis le début de la guerre contre l'Iran.
1: Lila Olkinoura, dans ce dossier, c'est une révélation du Wall Street Journal qui fait grand bruit. Israël aurait opéré depuis une base secrète installée en plein désert irakien lors de sa récente campagne aérienne contre l'Iran. Un site stratégique pour le sauvetage des pilotes protégé au prix d'accrochage direct avec l'armée irakienne. Notre correspondant en Israël, Michel Paul, a quelques détails sur cette opération clandestine.
3: Les médias ici reprennent l'information du quotidien américain en y ajoutant de nombreux détails. Fin février, juste avant de lancer l'opération contre Téhéran, l'armée israélienne aurait donc aménagé une piste de fortune et un centre logistique dans la province de Karbala. L'objectif de cette base secrète, rapprocher les forces spéciales et les équipes de secours du front iranien pour pouvoir exfiltrer, le cas échéant, l'équipage d'avions abattus. Mais le secret a failli voler en éclats début mars. Un berger local donne l'alerte après avoir vu d'étranges balais d'hélicoptères. Lorsque l'armée irakienne envoie une patrouille pour inspecter la zone, des frappes aériennes sont déclenchées pour repousser les Irakiens, tuant un soldat. À l'époque, Bagdad dénonce une agression américaine, mais aujourd'hui, les sources sont formelles. Washington n'était pas impliqué. Si l'état-major israélien refuse tout commentaire, il y a 2 mois, le chef de l'aviation israélienne évoquait déjà des missions spéciales dépassant l'imagination. On comprend désormais mieux pourquoi. Michel Paul, Jérusalem, RFI.
1: Et ce soir, Benjamin Netanyahou, le Premier ministre israélien, assure que la guerre en Iran n'est pas finie. Il faut encore, dit-il, retirer l'uranium iranien. Emmanuel Macron est en tournée africaine. Après une première escale en Égypte hier, le président français est à Nairobi, capitale du Kenya, où il va notamment participer au sommet Afrique-France, le premier du genre dans un pays anglophone que le chef de l'État considère comme emblématique de sa relation refondée avec le continent. Discussion et signature de plusieurs accords avec son homologue William Ruto était au programme de cette première journée franco-kenyane. Les deux chefs d'État viennent de donner une conférence de presse. Emmanuel Macron affirme que depuis 2017 et sa première élection, l'époque du précaré français en Afrique est terminée. Concernant le Mali, il estime que la junte n'a pas pris la meilleure décision en exigeant le départ de l'armée française. Emmanuel Macron qui espère par ailleurs une reprise des relations avec l'Algérie, fustigeant les postures de politique intérieure qui ont, selon lui, causé beaucoup de tort aux deux pays. Développement dans Afrique Soir, première édition à 18h30, temps universel.
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1: L'ancien chancelier allemand Gerhard Schröder pourrait-il enfiler les habits de médiateur dans la guerre en Ukraine ? Vladimir Poutine, estimant que le conflit touchait bientôt à sa fin, a évoqué son nom hier et la perspective est accueillie froidement à et par Berlin, nous disait notre correspondante dans le journal précédent, 16h TU, écoutable sur l'application RFI Pure Radio. En attendant, les affrontements se poursuivent, notamment via les drones, avec des conséquences directes et indirectes. En Ukraine, des incendies dévastent ainsi les forêts du nord de pays depuis plusieurs jours et la zone d'exclusion de Tchernobyl n'est pas épargnée, alors que le travail des pompiers est rendu très difficile par la guerre bien sûr, mais aussi par des vents forts. Explication avec notre correspondante Emmanuelle Chaz.
5: Depuis plusieurs jours, un incendie dévaste la zone d'exclusion de Tchernobyl et selon Kiev, il est imputable aux attaques de drones russes dans la région. Les flammes ont déjà ravagé plus de 1200 hectares de végétation. Denis Nesterov, le directeur de la réserve naturelle de Tchernobyl, explique les difficultés auxquelles font face pompiers et secouristes.
6: Une partie du territoire reste minée ou contaminée par des objets dangereux suite aux hostilités. De ce fait, les secouristes et le matériel ne peuvent pas accéder en toute sécurité à certaines zones forestières.
5: À cela s'ajoute le risque pour les secouristes d'être ciblés à nouveau par des frappes russes et c'est tout l'écosystème de la région qui en pâtit.
6: Le feu détruit les massifs forestiers, la végétation, les habitats des animaux sauvages et des oiseaux nicheurs. Les jeunes animaux sont particulièrement touchés, souvent incapables d'échapper aux flammes. De plus, la déconstruction des ressources alimentaires et des abris naturels perturbe l'équilibre de l'ensemble de l'écosystème.
5: Enfin, dans cette zone hautement sensible, le risque de radiation est bien réel.
6: Théoriquement, lors d'un incendie dans la zone d'exclusion, il existe un risque que des matières radioactives soient soulevées et transportées par la fumée. Cependant, à l'heure actuelle, les services officiels indiquent que le niveau de radioactivité naturelle est stable et ne dépasse pas les normes autorisées.
5: Emmanuel Chaz, Kharkiv, RFI.
1: En France et en football, les Lyonnes ont battu 4-1 le PSG cet après-midi en finale de la Coupe de France de football féminin. Les Lyonnaises renouent avec le succès, le 11e dans cette compétition. De bon augure pour la finale de la Ligue des Champions prévue le 23 mai à Oslo. Et puis il y a 3 finalistes ce soir. Demain, il n'en restera qu'un. Le lauréat du prix Marc-Vivien Fouet 2026 sera connu dès 5h30 TU. J'ai essayé d'avoir le nom dès ce soir. J'ai soudoyé le service des sports. C'est un nouvel échec. Mais en tout cas, on va y vous parler géopolitique sur RFI.
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0: Il était tard ce samedi soir. Tarzan gara la jaguar sur le côté du trottoir. Puis il entra dans la hutte, une gazelle sur l'épaule. 6h-5, et encore personne? Jeanne rentra de Compiègne et étala sur la terre battue son manteau, sa voilette et une douzaine d'escargots, des petits gris comme Tarzan les aimait tant. Chita, cette conne de guenon, fouillait dans le sac de Jeanne. Elle sortit une glace, prit le rouge à lèvres et le mangea. Le ciel se fit tout à coup menaçant. Les pumas piaillaient dans les betteraves. Toute la faune et la flore couraient dans la brousse en feu. Tarzan prit Jeanne dans ses bras et lui dit « C'est la fin, Jeanne. » Puis il la regarda longuement. Des larmes perlaient au coin de ses paupières. Un léger rictus se lisait sur son visage blême. Puis s'approchant de Jeanne, il lui mit deux tartes dans la gueule. On a souvent dit que Tarzan était né au Congo, mais en fait non, il est né au Tyrol. Et la première fois que je l'ai vu, il portait des culottes et des bottes de moto, un chapeau vert avec une plume. Il poussait déjà son très redoutable et vengeur, et rauque.
1: Salut.

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Qu'y a-t-il de plus irritant que de tousser ou d'éternuer pendant l'office? Pour supprimer les mauvais rhumes, utilisez Rhinomycel, le livre de messe traité à l'eucalyptus et au bourgeon de pin naturel. Mon rhume est fini, je rends grâce au ciel. Merci Rhinomycel.

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0: C'est un petit pas pour un homme et un bond de géant pour l'humanité.
1: Un petit pas pour un homme, un bond de géant pour l'humanité. Nous sommes le 21 juillet 1969, il est 2h56 GMT.
2: Now here's a message from the Foreign Office for all British nationals in and around Kuwait. Do not go to Kuwait under any circumstances. All foreign nationals in Kuwait have been advised to stay at home or in their hotels. That's the end of that message from the Foreign Office.
3: D'abord, on pouvait pas le croire. Moi, je regardais CNN et j'ai vu le deuxième avion qui est arrivé. On nous demande d'évacuer le building immédiatement parce qu'ils craignent une attaque sur les Nations Unies elles-mêmes. Il y a tellement, vous pouvez même pas imaginer la panique. Il a vu, il comprenait pas ce qui se passait, l'avion percutait la tour.
4: Une image, vous disiez au début de ce journal, hallucinante. On n'aurait jamais pensé voir ça un jour.
5: Deux avions et l'Amérique.
6: May God bless the victims, their families in America. Thank you very much.

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0: 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Et c'est des belles histoires, quelquefois.
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0: Manager de l'année,
1: tu vas le risser, une ordure pareille.
0: On croit rêver, bordel. Et qu'est-ce qu'il fait le juge, tu peux me le dire? Ah bah voilà.
2: Rien.
0: Et pourtant, il les connaît toutes les saloperies de cette ordure. Il les a eus, les rapports, tous, nom de Dieu. Et on sert à quoi, nous, tu peux me le dire? Bon, on est là, peinard, la cafette dégueulasse. Et entre deux nausées, on rêvasse à nos acquis sociaux, la retraite, la récup du temps libre, et pendant ce temps-là, cette ordure. Délit d'initié, abus de biens sociaux, trafic d'influence, corruption, blanchiment d'argent. Ah bah ouais, c'est le manager de l'année. Le manager de l'année. Avec lui, pas besoin de manifestation officielle pour déposer une gerbe, hein.
3: C'est bon, Jean-Pierre, on mange, quoi.
0: On me paye 1500 euros par mois pour fermer notre gueule. J'ai honte, moi. Tu comprends, ça? J'ai honte.
4: 1500, quand même.
0: Ah ouais, t'en es là, toi.
4: C'est pas mal.
0: Excuse-moi, je t'ai réveillé. Non, mais redors-toi. Et puis, bon match de foot, ce soir.

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Il faut être en difficulté, je crois, toute sa vie. Et quand les choses fonctionnent bien, on va vers la grisaille immédiatement. C'est-à-dire qu'on commence à se poser des problèmes qui sont des problèmes de luxe, des maladies de luxe.

0: Oui.
1: Vous signez les chèques.
0: Oh là là. Oh non, ça je ne pourrais pas. Oh non, ça je ne pourrais pas.
1: C'est la fin du mois.
0: Encore? Ma collègue, il y a un mois, c'était déjà la fin du mois. Et puis dans un mois, ce sera encore la fin du mois. Et puis après, ça s'arrête. Oh non, je ne pourrais pas. Je ne pourrais pas.

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La mort? Il y a des gens qui meurent pas, surtout s'ils mangent bien, on peut pas mourir. Quand on est très très très très très très vieux, eh ben on meurt. Je pense, moi je veux jamais y être mort parce que moi j'aime toujours rester vivant. On peut pas s'empêcher de mourir. C'est comme ça la vie.

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